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2: Cette fameuse activité, donc c'est l'ALESA. J'ai été élu président de l'ALESA. C'est l'association des lycéens, étudiants, stagiaires et apprentis. Ça implique de gérer quelques réunions. C'est tous les jeudis. Donc c'est quand même un temps à prendre. Ça a une responsabilité. Ça apporte une responsabilité au sein du lycée. Et puis être président de l'ALESA, c'est un plus parce que on se sent utile dans la société du lycée, en fait. On se sent utile dans l'activité extrascolaire du lycée. Moi, c'est Maxence. Je viens du Havre. C'est un peu spécial. Et puis, je suis élève de première GMNF au lycée Nature de La Roche-sur-Yon. Ça me prend environ, entre le soir pour le bar, les soirées, plus tous les petites réunions que je dois avoir avec un peu les gens donc le CPE et la directrice, ça me prendrait 3 bonnes soirées. L'envie de prendre sa responsabilité, ça m'est venu. C'était vu que je venais d'arriver au lycée, donc dans un milieu que je connaissais pas, dans une région que je connaissais pas, la Vendée. Je viens de Normandie. C'était pour moi le moyen de s'épanouir et de bien comprendre l'intérieur du lycée, tout en le faisant vivre. Et je crois que c'est ça qui m'a donné envie, c'est de rencontrer les gens. J'aime faire ça parce que, premièrement, ça me procure un bonheur de rendre heureux les gens. Donc, de faire des soirées, de tenir le bar le soir, c'est peut-être rien pour beaucoup de gens, mais pour moi et pour d'autres personnes, c'est une approche de l'humain. Donc, on est toujours dans la joie et la bonne humeur. Et puis, je crois que c'est un peu le principe aussi de l'ALESA, c'est ça, c'est de réunir les gens dans un endroit joyeux, avec peu importe notre classe, peu importe notre âge, peu importe nos années d'études, on est tous au même endroit pour une même raison, c'est s'amuser et profiter. Mes valeurs personnelles, ça serait la bienveillance envers les gens, la convivialité, parce que même si c'est un principe qui a l'air très simple, beaucoup de gens l'oublient ce principe. La convivialité, c'est très important. Et puis un autre principe, je pense que c'est l'entraide, on se reçoit. Ça a beau être compliqué à nos âges, parce qu'on reste des lycéens, on est toujours en train de se découvrir, s'entraider sur des petits moments de la vie et d'essayer de les rendre plus joyeuses ou plus moins mélancoliques, je crois que c'est ça.
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2: L'ALESA a des rapprochements avec des entreprises extérieures, des associations extérieures. Comme exemple, toutes les sorties qu'on peut faire dans des laser games ou dans des cinémas, au grand air. Et aussi le rapprochement inter-lycée. On n'est pas obligé de rester dans notre lycée. On a été déjà à Bel Air et puis ça s'est très très bien passé. Des très bons souvenirs. Et je peux vous parler des rencontres départementales, régionales et nationales. Donc c'est des rencontres qui sont fortes en idées, parce que beaucoup d'Alésas se rencontrent pendant ces rencontres afin de discuter des problèmes, des avantages, des petits moments de l'Alésa qui on ne sait pas comment résoudre. Et ça s'est déjà posé dans d'autres établissements, d'autres Alésas. Et c'est de l'entraide, en fait. C'est vraiment de l'entraide inter-Alésa. J'ai pu participer aux rencontres nationales qui ont été un moment de partage et de convivialité. Donc on revient très souvent là-dessus. Assez fort. On a rencontré des lycéens vendéens, des lycéens normands, du sud, du nord, un peu partout de France, donc que des lycées agricoles. Et c'était vraiment un échange qui était construit sur des bases assez fortes. Donc comment l'Alésa pourrait régler certains soucis dans nos lycées. Et ça a donné à des échanges très construits et très intéressants. Donc oui, mes parents ont joué énormément sur cette prise de décision et sur toute une grande partie de ma vie, donc ça reste mes parents. Donc étant avec des parents qui ont dirigé des associations, qui ont dirigé des comités d'entreprise, voilà. Et je pense que je me suis un peu inspiré d'eux. Ils m'ont poussé au bout sur cette démarche de prendre des initiatives d'associations, parce que pour eux c'est un point fort, les associations, c'est ça forge quelque chose, ça forge la cohésion d'une équipe, ça permet aussi, nous en tant qu'adolescents, de se mettre à la place des adultes, pour une fois, et de enfin se dire, c'est ça, de prendre des décisions qui peuvent induire à des choses fortes. Dans 5 ans, je pense continuer des milieux associatifs. Alors peut-être pas forcément l'Alésa, vu que je ne pourrais plus faire partie de l'Alésa. Mais je pense et j'espère continuer dans ce milieu-là, de prendre des décisions. Alors pas forcément d'être président des associations, pas forcément d'être dans le bureau, quoique ça serait très sympa. Mais dans des associations sportives, de loisirs, à voir. Et puis même dans mon métier, ça me dérangerait pas non plus d'être dans les cadres ou des choses comme ça. C'est

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0: L'Europe en direct sur Graffiti, c'est avec le service des relations internationales de la ville de La Roche-sur-Yon. Et cette semaine, c'est Flora et Noé qui sont avec nous pour ce nouveau rendez-vous autour de l'Union Européenne. Bonjour Flora, bonjour Noé, bonjour à tous les deux.
1: Bonjour.
0: De quoi allez-vous nous parler aujourd'hui ?
1: Aujourd'hui, on va parler de la protection de l'environnement au sein de l'Union Européenne. Un sujet ô combien important, car depuis le 24 avril dernier, la France vit à crédit écologique, où on dit aussi qu'elle a atteint le jour du dépassement. Mais donc Flora, peux-tu nous dire ce que ça signifie concrètement ?
2: Alors ça signifie, malheureusement, que si tous les humains vivaient comme les Français, ils auraient déjà épuisé toutes les ressources de la planète, que peut produire la planète, pendant un an. Donc, alors forcément, ça amène à une prise de conscience et à des actions concrètes pour mieux protéger notre planète, comme le fait par exemple l'Union européenne, pour ses 27 États membres. Pour parler de façon concrète, la protection de l'environnement par l'Union européenne, c'est par exemple l'interdiction des pailles en plastique et beaucoup d'autres mesures, car la protection de l'environnement est une des priorités de l'Union européenne. Il faut savoir que depuis 1973, avec le premier programme d'action pour l'environnement, l'UE a agi comme un précurseur de la lutte contre le changement climatique. Ces dernières années, l'objectif central est de mener une transition vers une Europe plus verte et plus durable pour faire face au changement climatique.
1: Et d'ailleurs, on entend souvent parler de neutralité carbone quand on parle d'environnement. Et donc, en quoi ça consiste concrètement ?
2: Assez simplement, la neutralité carbone, c'est un équilibre entre nos émissions de carbone et nos absorptions de carbone de CO2. Comment absorber le carbone ? Grâce à ce qu'on appelle des puits de carbone, comme par exemple les forêts ou les océans, qui absorbent plus de carbone qu'ils en émettent.
1: Et cette neutralité carbone, donc, elle fait partie de la politique de l'Union européenne en faveur de la protection de la planète. Est-ce que tu peux nous présenter ses objectifs ?
2: Oui, alors je vais te donner les grandes lignes. Donc par exemple, le premier point, c'est atteindre la neutralité carbone d'ici 2050. L'Union européenne vise à devenir le premier continent à éliminer autant d'émissions de CO2 qu'elle en produit d'ici 2050. Le deuxième point, c'est diminuer d'au moins 57% ses émissions de gaz à effet de serre. Le troisième point, par exemple, c'est porter la part des énergies renouvelables dans la consommation énergétique globale à 42,5% d'ici 2030. Et enfin, c'est interdire la vente des voitures neuves à essence ou diesel d'ici 2035. Tous ces objectifs visent à lutter contre le changement climatique et on les retrouve dans le Pacte vert européen, qui est la feuille de route de l'Union européenne en matière d'environnement. Aujourd'hui, environ 34% du budget total de l'Union européenne est consacré à cette lutte contre le changement climatique et à la défense de l'environnement.
1: Et dans cette feuille de route que tu évoquais juste avant, j'ai compris aussi qu'il y avait un lien entre l'environnement et notre santé. C'est pour ça, je pense qu'il existe des normes sur la qualité de l'air, justement pour réduire la pollution atmosphérique et notre exposition aux particules fines.
2: Tout à fait. On peut reprendre mon exemple du début de la chronique. L'interdiction des pailles en plastique ou encore les normes encadrant l'eau potable au sein de l'Union européenne qui permettent de lutter contre la présence de polluants et de microplastiques dans l'eau et donc de préserver la santé publique des consommateurs de l'Union européenne. Ces normes, qui sont parmi les plus strictes du monde, sont en réalité très utiles pour les habitants de l'Union européenne, même si parfois elles sont vues comme contraignantes car elles viennent changer les habitudes des citoyens.
1: Mais donc, qui orchestre tout ça au niveau de l'Union européenne ?
2: On peut citer entre autres l'Agence européenne pour l'environnement, une agence de l'UE qui a débuté ses travaux en 1994 et dont le but est la préservation de l'environnement en Union européenne, que ce soit en soutenant un développement durable, mais aussi en fournissant des informations adéquates et ciblées aux décideurs publics afin d'améliorer la pertinence des politiques environnementales mises en place.
0: Alors, la protection de l'environnement évoque aussi la protection de la biodiversité. Comment agit la Commission européenne dans ce secteur ?
1: Alors, la biodiversité, tout d'abord, c'est l'ensemble des milieux naturels et des formes de vie présents sur notre planète. L'Union européenne, elle agit également pour la préservation de ces espaces naturels et de la biodiversité sur son territoire dans le cadre du programme européen LIFE, qui comprend plusieurs champs d'intervention, dont celui justement de la nature et de la biodiversité. On retrouve le réseau Natura 2000, quant à lui, qui a été créé en 1992 et qui est l'outil de la politique européenne de préservation de la biodiversité. Concrètement, le réseau Natura 2000, eh bien, ce sont des sites naturels qui visent une meilleure prise en compte des enjeux de biodiversité dans les activités humaines. En tout, c'est un réseau qui regroupe plus de 27 000 sites partout dans l'Union européenne, dont 1800 en France, qui permettent la protection et même la valorisation de la biodiversité. C'est même le plus grand réseau de sites protégés au monde, puisque ça équivaut à la taille de l'Espagne et de l'Italie réunies.
2: Et il en existe en Vendée ?
1: Et oui, bien évidemment, on en retrouve trois. Tout d'abord au sud de la Vendée, où on retrouve le Marais Poitevin. Également à l'est de Luçon, une zone qu'on appelle la plaine calcaire du sud Vendée. Et enfin, du côté des Sables d'Olonne, avec le Marais de Talmont et les zones littorales entre les Sables d'Olonne et Jarre-sur-Mer. Alors, sur les deux premières, on est plus sur la protection des oiseaux, tandis que pour la dernière, ça concerne la protection des espèces végétales.
2: Pour finir, on précise qu'aujourd'hui, on a vu seulement un petit condensé de quelques mesures et outils environnementaux de la Commission européenne. Mais il y a beaucoup d'autres champs d'intervention pour la protection de l'environnement de l'UE, comme par exemple l'économie circulaire qui consiste à réparer, réutiliser et recycler. Mais il faudrait pour cela un podcast en format long pour détailler toutes ces actions et bien d'autres encore.
1: Et oui, on est bien d'accord. Et d'ailleurs, pour les plus curieux, et si notre chronique vous a intéressé, vous pourrez retrouver plusieurs liens sur ces sujets en vous connectant sur le site internet de Graffiti à la rubrique L'Europe en direct.
0: C'est graffitiradio.fr. N'hésitez pas à réécouter aussi en podcast cette Europe en direct. Merci à tous les deux et à la semaine prochaine.
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4: Plongeons ensemble dans les territoires de l'art du Grand Air, la scène nationale de La Roche-sur-Yon qui nous ouvre chaque mois ses coulisses pour découvrir aujourd'hui ce qu'est le principe de jumelage. Oui, c'est vrai, le jumelage, bon, d'habitude on le connaît ce mot, c'est entre deux villes qui se partagent, qui se créent des échanges, mais avec une scène nationale, eh bien ça se fait d'une manière un peu différente. On va le découvrir en compagnie de notre invitée Florence Fèvre, directrice du Grand Air à La Roche-sur-Yon, en compagnie d'un représentant de la maison de quartier Pyramide à La Roche-sur-Yon, le quartier qui est à l'honneur dans le jumelage de cette année. Eh oui, il va en être question. On en parle pendant ces 20 prochaines minutes dans les territoires de l'art sur Graffiti.
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4: Bonjour Florence Fèvre.
6: Bastien.
4: Et bienvenue dans le studio de Graffiti pour nous parler de ce jumelage, de ces jumelages, parce que ça va nous ramener dans quelques années en arrière, pour parler du principe du jumelage d'une scène nationale. Quelle est l'idée de départ ?
6: Alors l'idée de départ, c'est un projet assez ancien. C'est depuis une vingtaine d'années, le Grand Air est jumelé avec des établissements scolaires, de la maternelle jusqu'au lycée, partout en Vendée, historiquement plutôt sur le sud Vendée et l'est vendéen, avec l'idée toujours de co-construire des projets d'éducation artistique et culturelle avec des établissements scolaires. Voilà, j'ai envie de dire de pouvoir développer l'accès à la culture, au spectacle vivant, à la littérature auprès des jeunes. Mmh. Et fort de cette expérience, on a eu le désir, après le Covid, de pouvoir aussi développer ces actions à La Roche-sur-Yon, en lien avec les quartiers et surtout les acteurs du quartier, puisque dans tous les cas, ce qui nous intéresse, c'est la co-construction.
4: Alors c'est vrai que ces acteurs sont principalement les maisons de quartier, la Maquis, que l'on connaît bien sur Graffiti. Pour représenter justement la Maquis avec nous aujourd'hui, nous avons Kevin Gilou. Bonjour Kevin.
7: Bonjour Bastien.
4: Bienvenue pour nous parler donc de ce jumelage avec le quartier Pyramide. Directeur de la maison de quartier Pyramide, on est donc bien placé pour en parler. Comment s'est mis en place ce jumelage ? Racontez-moi.
7: Eh bien, nous, on est arrivé surtout dans le jumelage précédent, effectivement, sur la découverte avec le partenariat qui était mis en place avec le Grand Air et puis la maison de quartier Liberté. Mm-hmm. Et effectivement, ça nous a donné beaucoup d'idées quand on a vu ce qui s'est déroulé pendant plusieurs années, en se disant, le constat était simple sur le quartier Pyramide, en tout cas Pyramide Jean-Yol, même sur le grand quartier, de se dire que on n'a peut-être pas forcément beaucoup d'habitants qui se déplacent sur les scènes culturelles, et notamment sur le Grand Air, en tout cas au centre-ville. Mm-hmm. Et on s'est dit, peut-être qu'il y a quelque chose à créer, en tout cas pour faire des ponts, des passerelles entre la scène nationale, le quartier, pour effectivement diversifier peut-être des actions dans le quartier, amener des publics directement dans la scène. Voilà, l'idée c'était un petit peu de créer quelque chose comme ça en commun avec le Grand Air, les habitants et puis les bénévoles des maisons de quartier.
4: Florence, combien de temps dure un jumelage avec le Grand Air ?
6: En général, entre 3 et 4 ans, c'est le temps aussi pour pouvoir déployer une diversité d'actions.
4: Ça prend du temps.
6: Ça prend du temps, puis c'est du temps d'interconnaissance aussi, puisque l'idée c'est pas de, comme je disais, de parachuter une proposition, de parachuter une offre, c'est vraiment de la construire ensemble, et puis de pouvoir amener des choses différentes, puisque dans les quartiers il se passe déjà plein de choses, donc l'idée c'était aussi de conforter l'existant et d'amener des choses différentes, des choses complémentaires.
4: Comment ça se passe ? Vous proposez vos artistes et le quartier choisit, ou alors le quartier a aussi des propositions à faire ? Comment vous fonctionnez sur les décisions et notamment les programmations ?
6: En fait, déjà, on essaye de comprendre quels sont... c'est pas tant en termes de propositions, c'est déjà quel est le projet culturel du quartier.
4: D'accord.
6: Quels sont les axes sur lesquels on va pouvoir travailler ensemble ? Qu'est-ce qui existe déjà ? Et l'idée, c'est pas de faire que le Grand Air fasse ce que les acteurs du quartier font déjà très bien, c'est de venir vraiment dans une logique de complémentarité.
4: Mais combien un manque, quoi, quelque part.
6: En tout cas, un manque, quelque chose de complémentaire. Après, je pense aussi qu'on est vraiment lié par des valeurs partagées, tout simplement, de cette volonté de développer des dynamiques culturelles de territoire, de proximité, de favoriser l'intergénérationnel, de favoriser la pratique des familles et d'ouvrir toujours en grand les portes des théâtres, mais aussi des fois des associations sportives. Enfin, voilà, l'idée, c'est de créer, de mettre à disposition des habitants la richesse de l'art, en l'occurrence culturel, qui existe sur le territoire.
4: La culture qui va au contact des habitants, dans le but aussi de faire venir les habitants au Grand Air. Est-ce que ça fonctionne depuis 2021, qu'est lancée cette opération de jumelage avec les quartiers? Est-ce que vous avez, vous, au Grand Air, observé les effets de ces jumelages?
6: Mais ça existait déjà précédemment. Après, c'est des choses qu'on peut toujours renforcer. Parce que, alors ça, c'est moi, ce qui ne suis pas d'origine lyonnaise, c'est quelque chose qui m'a beaucoup étonnée quand je suis arrivée dans cette ville, ce principe d'un centre-ville et des quartiers. Mais en fait, la majorité des Lyonnais habitent dans les quartiers, de fait. Donc, il y a une grande diversité de population dans les quartiers. Donc, la question, c'est ça. C'est plutôt travailler sur la mixité, sur la diversité. Et c'est au cœur de l'ADN aussi du Grand Air.
4: Et on constate donc que les habitants ont plus le réflexe de venir au manège, au Grand Air, plus souvent peut-être.
6: Oui, mais ils l'avaient déjà, puisque le Grand Air, c'est 40 000 spectateurs à l'année. Et je dis bien, les spectateurs, c'est des habitants. Après, l'idée, c'est effectivement dans les quartiers de développer une programmation qui soit gratuite. Aussi avec cette volonté de proposer souvent des artistes qui sont d'une envergure identique à celle qu'on pourrait accueillir au sein des saisons intramuros, et souvent d'ailleurs en dialogue, c'est-à-dire qu'on va inviter un artiste qui est en capacité de créer du lien, de proposer une forme de proximité dans une maison de quartier, et puis en même temps d'investir avec une autre forme le grand plateau, de proposer des ateliers, des rencontres, ce qu'on a fait avec le Turac, Michel Lobu, Émilie Mumfangel, qui sont les représentants d'une des plus grandes compagnies de marionnettes françaises. Ils sont programmés dans le Hymne d'Avignon. Et l'idée, c'est ça, c'est de ne pas créer de barrières. Il n'y a pas deux types de programmation. Donc, on a programmé la pièce il y a 15 jours maintenant, Ma mère n'est pas un ange, mais j'ai pas trouvé mieux au Grand Air, au manège. Et en février, la maison de quartier des Pyramides accueillait Michel Lobu en résidence pour une pièce future. Et la semaine s'est finalisée avec un grand banquet participatif marionnettique avec les habitants. Oui. Donc voilà, l'idée, c'est qu'il n'y a pas de frontières et c'est pouvoir travailler à cela.
4: Kevin, accueillir une scène nationale dans une maison de quartier, c'est pas donné à tout le monde quand même, ça. C'est aussi une nouvelle proposition que vous pouvez offrir aux habitants de votre côté.
7: Oui et non, comme le disait Florent juste avant, effectivement, nous, à la base, c'est une rencontre. La rencontre, effectivement, avec les techniciens et les salariés du Grand Air et ceux de la maison de quartier pour l'interconnaissance. Et puis se dire, effectivement, le projet culturel, nous, du quartier Pyramide, en tout cas, il a une histoire aussi. On est arrivé là, il y avait déjà une histoire culturelle sur la danse, assez forte, avec la création de la compagnie Espoir, une histoire musicale aussi sur le quartier Pyramide. Et puis, nous, dans les publics qu'on a, principalement, effectivement, il y a beaucoup d'enfants, parce qu'on a un centre de loisirs sur place qui est assez important. Et donc, on s'est dit, tout naturellement, forcément, que le projet culturel, il va s'axer en destination des enfants dans le cadre de Roulet Jeunesse, avec de la danse, avec de la participation des habitants, parce que nous, le projet culturel, effectivement, c'est un outil pour le lien social. Principalement, c'est ça, quoi.
4: Il y a un lien aussi qui se fait avec les écoles, avec les classes de l'école Pyramide, notamment en ce moment, avec les enfants qui ont participé à des ateliers de Maxime Mention, qui était notre dernier invité dans les territoires de l'art. Là aussi, la culture a une petite brèche aussi pour s'infiltrer et aussi accéder à la jeunesse, parce que c'était aussi ça le but.
6: Là, c'était effectivement avec Maxime Mention, c'était la semaine dernière. Le projet, c'était un super projet, extrêmement joyeux, puisqu'en fait, on a organisé une classe verte pour une classe de l'école des Pyramides, qu'on a accueilli en fait toute la semaine au manège, au théâtre. Ça s'appelait Ma classe prend l'air. Et donc, l'idée, c'est c'est d'accueillir en immersion une classe d'un quartier prioritaire au sein d'une scène nationale, en lien avec un processus de création porté par Maxime Mention, qui travaille actuellement à l'adaptation d'une petite fille aux allumettes, le célèbre conte d'Andersen, et de demander aux enfants de l'aider à actualiser ce conte. Voilà, quelles sont les résonances actuelles. La rencontre était superbe. Les enfants ont eu plein d'idées. Donc, ils ont bénéficié effectivement d'ateliers de jeu, d'ateliers d'écriture, d'ateliers de création musicale également. Et puis, le vendredi, dernier jour de cette classe verte, les parents viennent chercher les enfants, viennent rencontrer les artistes, viennent voir le travail effectué en partage. Et donc, c'est assez joli.
4: Et ça coche toutes les cases qu'on recherche depuis le début. Vous parliez de valeurs, elles sont bien présentes, ces valeurs de partage, de rencontre, de plaisir aussi. C'est le but de ces jumelages que nous explorons aujourd'hui sur les territoires de l'art du Grand Air. Alors on part aux Pyramides avec des événements déjà passés, on vous l'a dit, mais il y a aussi des événements à venir, notamment une une grande parade qui nous attend. On va en parler plus en détail en deuxième partie, mais grosso modo, qu'est-ce qui nous attend ?
7: La date déjà le 27 juin, ouais. Voilà, le samedi 27 juin sur la journée entière de 10h à 18h avec des animations des différents partenaires du quartier et puis la mise en collaboration avec un spectacle de la scène nationale du Grand Air avec le spectacle Hit Hip Hop Classic Parade. Et là il y a une pastille qui va avoir lieu le matin, en fin de matinée, et une l'après-midi à 16h et où on attend effectivement beaucoup d'habitants et beaucoup de personnes qui peuvent venir découvrir pour participer à ce spectacle de danse participatif.
4: Et justement pour vous mettre dans le bain, petite pause musicale avec un mélange qui sera donc très très utilisé pendant cette parade, c'est le mélange du hip-hop et de la musique classique dans un casque et on danse dans la rue. Ça ne vous dit peut-être rien, vous allez tout savoir dans quelques instants, histoire de vous mettre dans le bain. Je vous fais écouter cet artiste américain Tech N9ne qui reprend un certain Mozart, on ne connaît pas, mais en tout cas en version hip-hop ça donne Lacrimosa.

0: Le mélange idéal entre classique et hip-hop, quand Wolfgang Amadeus Mozart rencontre Tech N9ne, eh bien ça donne Lacrimosa dans les territoires de l'art du Grand Air sur Graffiti.
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0: Et nous poursuivons notre exploration du jumelage du Grand Air avec le quartier Pyramide à La Roche-sur-Yon. Encore combien de temps d'ailleurs ce jumelage ? Il reste 2 ans, 3 ans encore ?
2: Ben oui, c'est à peu près ça. On ne s'est pas dit.
0: Vous n'avez pas mis de date butoir en fait. C'est ça. Oui, habituellement, c'est ça, vous disiez.
2: On est sur 3 ans généralement, parce qu'en fait, ça dépend. C'est aussi des crédits fléchés de l'État, de la ville, sur les contrats de ville. Donc on dépend de cela. Mais en tout cas.
3: Oui, et puis il y a ce qui se crée en fait sur la première année en fait de lancement, parce que nous on découvre effectivement cette histoire de jumelage. Le Grand Air a eu l'occasion de le faire avec d'autres quartiers, mais pour nous c'est une découverte, et c'est après comment on inclut les bénévoles, comment on inclut les habitants, ceux qui veulent participer. Et effectivement, d'un mois sur l'autre, l'envergure est plus importante, parce que les gens se disent ben ouais, là il y a quelque chose à aller chercher et il y a quelque chose à construire ensemble. Et là pour nous c'est vraiment le point culminant en fait de ce partenariat.
0: Et bien justement, ça va être très bien mis en application ce 27 juin entre 11h et 16h avec on parlait tout à l'heure, le hip-hop parade, la hip-hop classique parade qui nous attend à La Roche-sur-Yon. Alors, allons un peu plus dans le détail. La musique qu'on vient d'entendre nous a un peu mis dans le bain. C'est vrai que voilà, on va mélanger beaucoup de musique classique et de hip-hop, mais ça va se faire de quelle manière ? Racontez-moi.
2: Alors, c'est un projet du chorégraphe David Roland. Et donc c'est un projet, un bal participatif où les participants portent des casques audio dans lesquels on a des consignes chorégraphiques, alors extrêmement simples, il n'y a pas du tout besoin d'être danseur. Et effectivement, toute la réflexion de David Roland sur ce projet-là, c'est pouvoir décrypter la façon dont la musique d'aujourd'hui est hybride en fait, et de mettre en valeur des références culturelles. Alors merci pour le choix que tu as fait là sur l'extrait musical, parce que c'est exactement ça. Et la hip-hop parade, c'est ça, c'est aussi montrer des fois aux jeunes générations comment le hip-hop rencontre Mozart, comment les fêtes, enfin les morceaux de musique et de chansons françaises ou populaires hybrides d'autres références.
0: Comment un groupe comme NTM peut reprendre Chopin par exemple.
2: Exactement.
0: C'est ça.
2: Et donc voilà, à partir de ça, il y a 2 danseurs professionnels qui nous guident et on est invité à pouvoir écouter la bande son et puis à déployer une gestuelle proposée par les danseurs autour de ces morceaux-là. C'est vraiment très grand public, totalement intergénérationnel, et pour ce faire, en amont, on va développer une série d'ateliers avec les danseurs dans les écoles du quartier qui sont Pyramide, Joriol, l'école Rivoli également, et puis on a tout un partenariat qui dépasse le quartier, puisque c'est avec les Francas, une fédération d'éducation populaire, et qui va avec lequel on bosse autour des centres avec eux sur des centres de loisirs, notamment à la Chaise le Vicomte et aux Essarts, et plus de façon plus lointaine.
0: Ce moment risque d'être une expérience très particulière pour les participants, mais aussi pour les spectateurs, parce que ça va se passer en extérieur, en ville.
2: Oui, après vraiment, moi j'invite chacun à participer, à chausser le casque, parce qu'autrement c'est assez énigmatique. On voit des gens danser en silence, que ça soit les enfants, les parents, les grands-parents, on peut tous danser ensemble, et je le dis vraiment sans aucun prérequis chorégraphique, gestuel, venez comme vous êtes.
0: J'imagine, si je suis spectateur, je les vois passer avec leur casque et je me dis j'ai envie d'y aller, il y aura un casque dispo pour moi, je pourrais les rejoindre,
2: c'est Place des Victoires, donc ça sera sur la belle esplanade, sur l'herbe. Et l'idée, c'est mieux d'arriver à l'heure et de pouvoir avoir un casque, parce qu'évidemment, il y a un certain nombre de casques.
0: Évidemment.
2: Mais on joue 2 fois, parce qu'effectivement, comme le disait Kevin, on sait vraiment. Voilà, le jumelage, c'est ça aussi, c'est que c'est la journée du quartier, donc c'est une fête portée par la maison de quartier, la fête annuelle, et donc l'idée c'était de pouvoir faire cette proposition pour s'augmenter mutuellement l'idée, c'est la proposition qu'on a faite à la maison de quartier. Quand on parlait de choix artistiques tout à l'heure, nous on fait des choix, en tout cas sur cette première année, et puis autour des choix on discute qu'est-ce qui a le plus de sens aussi pour chacun.
0: Oui, vous Kevin, dans la maison de quartier, qui n'êtes pas habitué au jumelage, comment vous avez accueilli justement cette proposition du Grand Air qui est assez assez particulière, il faut le dire.
3: Oui, oui, avec joie dans tous les cas, parce que ça correspondait effectivement, comme je disais tout à l'heure, à l'histoire un peu du quartier, hein, sur la danse. Nous, c'est aussi, Florence en parlait, mais hein, c'est un quartier multigénérationnel. Effectivement, il y a des enfants, des ados, des personnes plus âgées. Et c'est aussi multiculturel. Et la danse, justement, a cette facilité, en tout cas, de créer ce lien-là entre tous les individus. Et là, sur le spectacle, ce qui pour nous paraît vraiment intéressant, c'est que ceux qui veulent venir découvrir, à la limite, tu le disais, c'est des gens qui vont venir voir, de se dire, tiens, il y a deux spectacles. Il y a ceux qui participent, mm-hmm. et il y a ceux qui regardent les participants et qui s'interrogent. Et l'avantage, c'est qu'ils peuvent venir à 11h, ils regardent ce qui se passe, et puis s'ils ont envie, voilà, ils reviennent à 16h, et là, ils participent, ils mettent les casques, et c'est parti pour eux, quoi. Donc, pour nous, vraiment, c'est de se dire, espace public, en plein cœur du quartier, tout le monde peut venir voir, et après, bah, voilà, on passe à la deuxième étape, et qui est assez simplifiée, parce qu'effectivement, ça demande aucune compétence particulière de danse, aucune technique, aucun, prérequis, en tout cas, pour participer, c'est juste l'envie de se dire, allez, on se laisse porter et on y va, quoi.
0: Et la culture s'installe dans les rues de La Roche-sur-Yon avec donc la hip-hop classique parade. Ce sera le 27 juin et il y a d'autres projets, j'imagine, en place un peu dans votre tête pour l'avenir. Il reste encore au moins un an ou deux, j'imagine, de collaboration entre le quartier Pyramide et le Grand Air. Qu'est-ce qui nous attend pour la suite ?
2: Alors déjà, tout début juillet, comme chaque année, le Grand Air est partenaire du Centre National du Livre pour organiser Partir en Livre. Donc Partir en Livre, c'est l'occasion pour nous d'inviter un auteur ou une maison d'édition jeunesse. Et c'est pareil, c'est dans l'espace public, c'est gratuit de pouvoir faire découvrir des illustrateurs jeunesse, des auteurs pour la jeunesse, de proposer des ateliers d'écriture, des ateliers d'illustration. Et voilà, de pouvoir rencontrer des auteurs et généralement. Alors ça, on est en train encore de finaliser le projet. Il y aura au cœur du quartier Pyramide avec la maison de quartier, mais il y a plein d'autres acteurs à l'échelle de la ville qui travaillent avec nous sur cette édition de Partir en Livre.
0: Donc les jumelages ne sont pas prêts de s'arrêter. Ça, c'est la moindre des choses qu'on puisse dire. Et surtout, c'est quand vous faites un jumelage, vous ne faites pas les choses à moitié non plus, j'ai l'impression.
2: Ben, on n'espère pas. En tout cas, il y a beaucoup de choses à inventer. Puis c'est très joyeux. Donc c'est aussi des moments qui donnent beaucoup d'élan à chacun. Et je pense que les gens en ont besoin aussi.
0: Rendez-vous donc ce 27 juin, c'est le prochain grand rendez-vous du jumelage entre le Grand Air et le quartier Pyramide. Merci Florence Fèvre d'être venue dans notre studio. Je rappelle que vous êtes directrice du Grand Air. Et puis Kevin Jiyou, lui directeur de la maison de quartier Pyramide. Merci à donc tous les deux d'être venus nous voir. Je vous souhaite donc un très bon jumelage encore pour les prochaines années. Et puis à très bientôt, à dans un mois pour un nouveau Territoire de l'Art. À bientôt.
2: À bientôt, merci.
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0: Vous écoutez Graffiti et j'ai ouï dire que la nature allait vraiment être à l'honneur en plein cœur de Saint-Denis-la-Chevasse pendant cette semaine du 3 juin jusqu'au 6 juin. C'est le retour du festival Libellule organisé par l'association Goutte d'Assaut. Pour en parler, nous sommes avec Ludovic Hélé, bénévole très actif au cœur de l'association. Il va nous en parler. Salut Ludovic.
1: Salut.
0: Bienvenue sur Graffiti pour nous parler de ce bébé que tu as mis en place parce que tu fais partie des fondateurs du festival Libellule. Ça a démarré en 2021. On reviendra bien sûr sur les débuts du festival, mais parlons de l'assaut pour commencer. Cette Goutte d'Assaut, de quoi s'agit-il exactement ?
1: Alors, Goutte d'Assaut est l'association qu'on a montée en fin 2020 avec Simon Herteau, le président, et Sébastien Baudin, le trésorier, qui a lui-même trouvé le nom et le logo de l'association. Et on a monté cette association pour organiser ce festival dont la première édition s'est tenue le 13 juin 2021 à la toute sortie du Covid.
0: Oui, c'était un moment bien choisi.
1: Voilà, le premier déconfinement était le 9 juin et nous on avait notre événement d'organiser le 13 juin. On avait fait un peu le pari que voilà sur cette date qui nous semblait bien. Et puis ça s'était très bien passé, là, il avait fait très beau, très chaud,
0: c'est
1: comme aujourd'hui.
0: C'était quoi l'idée de départ ? Pourquoi avoir créé ce festival Libellule ?
1: Alors, il y a plusieurs idées de départ. La première idée de départ, c'est que alors moi, je suis musicien, c'est ma profession, donc je vais dans pas mal de festivals et dans pas mal de lieux où il y a de la musique et des enfants. Mmh. Et donc, je vois différentes choses et je me dis, ce serait vraiment super de faire la même chose à Saint-Denis-la-Chevasse. Alors, la première idée, c'était de faire vraiment un événement pour les enfants, les jeunes enfants notamment et leurs familles, accessible aux gens qui habitent, comme on dit, en zone rurale éloignée. Faut voir qu'à Saint-Denis-la-Chevasse, tu veux faire un truc pour les enfants, normalement, tu prends ta voiture, tu viens au moins à La Roche-sur-Yon ou à Montaigu, c'est tout un bazar. C'était d'avoir quelque chose de très local et puis de faire participer tous les gens. Par exemple, ma voisine qui faisait de l'illustration, elle avait fait le logo. La boulangère, elle peut donner des. Enfin, chacun peut participer à sa façon. Et puis l'autre force qui a mis en place tout ça, ça marinait dans ma tête depuis un moment. C'était que avec le Covid, forcément, quand t'es musicien, d'un coup t'as plein de temps. Mmh. Et donc le temps de faire tout ça. Et puis aussi une façon de faire quelque chose parce que je trouve que quand il y a des problèmes, rester inactif et juste se dire que oh là, c'est terrible ce qui va nous arriver et le ciel va nous tomber sur la tête, moi ça me stresse, enfin je pense que c'est pas positif. Et du coup d'être dans l'action, alors quelle que soit l'action, moi j'ai choisi ça mais on peut choisir tout ce qu'on veut, être dans l'action, on va dire sociale, humaine, solidaire, ça peut que nous faire du bien.
0: C'est chargé de valeur, quand même, cette association.
1: Alors, ouais, de valeur. Ouais, on peut le dire ça comme ça. De toute façon, on a tous des valeurs. Nous, nos valeurs, elles sont. Alors, on a un site éponyme. Il vous suffit de marquer le site Festival Libellule et vous aurez toute une page sur les valeurs et qu'est-ce qui nous porte. Et effectivement, c'est l'écologie. Alors, au sens très large, c'est-à-dire que le mot écologie, ça peut faire un peu peur en politique, mais nous, on fait pas du tout de politique. On fait de l'écologie au sens où on est tous dépendants les uns des autres. Alors, tant sur tout ce qui est naturel, mais aussi tout ce qui est social. C'est-à-dire que on peut pas envisager que ça se passe bien dans un village. Je prends l'exemple de Saint-Denis-la-Chevasse, mais c'est sûrement vrai ailleurs, mais je parle que de ce que je connais. Mm-hmm. Si y a la moitié des gens qui sont laissés sur le carreau et qu'on dit on peut pas les aider, faut aider tout le monde tout le temps. Et par exemple, Festival Libellule, on fait venir chanter les gens qui sont à Villa Cottage, les gens en situation de handicap, on invite aussi les gens de l'EHPAD, on invite vraiment tous les gens, les deux écoles, publiques et privées, on invite tous ceux qui veulent participer. Et l'idée, c'est de fédérer tout ça. Je pense qu'il y a beaucoup de gens qui veulent faire beaucoup de chose, c'est juste que souvent il n'y a pas le cadre, ou du moins il n'y a pas les moments qui sont faits pour que chacun puisse s'y retrouver. Et si on dit à chacun faites comme vous voulez, en fait il se passe pas grand chose, alors que là c'est l'opportunité cette année c'est sur 4 jours que chacun puisse participer. Et franchement j'ai des bons retours, preuve en est c'est par exemple on a la 6e édition. Alors évidemment, on a toujours envie qu'il y ait plus de monde et qu'il se passe plus de choses. Mais mine de rien, il y a assez d'énergie et de gens, et de gens qui me soutiennent activement, pour que tous les ans, on recommence. Et donc 2026, notamment à partir du 6 juin à 14h, Saint-Denis-la-Chevasse, tout est gratuit.
0: Le succès était déjà au rendez-vous à la première édition. En même temps, le timing était parfait.
1: Alors, la première édition, c'était vraiment super, entre le beau temps et le timing. Après, on a un peu ramé, je vous avoue, deuxième édition. En plus, on avait voulu faire ça sur 2 jours, et c'était un peu trop. Enfin bon, voilà, on fait des essais. Troisième édition, pareil, super. Quatrième édition, ça allait. Cinquième, l'année dernière, il a plu. On s'est rapatrié dans la salle de sport et c'était vraiment pas super, mais bon, en fait, faut voir aussi que nous, on est loin d'être des professionnels de l'événementiel, donc on organise tous les ans un peu comme ça vient, comme ça peut, avec les nouvelles énergies. Par exemple, cette année là, on est en partenariat avec l'association Bobine de filles de Saint-Denis-la-Chevasse. C'est des filles qui font de la couture et on a toute une série de prestations sur l'impression végétale. Et donc là, je vous invite à vous rapprocher de la médiathèque de Saint-Denis-la-Chevasse qui organise tout ça. Et donc par exemple, voilà, cette année, on est en partenariat avec cette association. Et puis peut-être que l'année prochaine, il y aura autre chose. Et puis dans deux ans, enfin, chaque année a son lot de surprises et sa façon de faire. On n'organise rien plus d'un an à l'avance. Et puis les gens qui viennent me voir et qui veulent participer, je les inclus dans le projet. Et puis on voit ce qu'on peut faire ensemble. Et puis ça marche. Et puis aussi, il y a pas mal de jeunes. Cette année, c'est ce que j'appelle les jeunes, c'est les enfants qu'on lâche des miens, à peu près entre, on va dire, 13 et 17 ans, et qui vont faire à manger, qui vont organiser le tournoi de palais, enfin, qui vont faire pas mal de choses. Ouais. Et je trouve ça super, voilà, qu'il y ait cette génération-là aussi, qui puisse s'investir et faire des choses. Eux, c'est pareil, faut leur donner un cadre, faut monter l'assaut, faut faire les demandes de subvention, tout ça. Mais une fois qu'on est sur place, ils sont très motivés, et ça me fait bien plaisir qu'ils participent.
0: Le festival qui est axé sur trois principaux axes, il y a la culture, l'environnement et le patrimoine. Comment vous allez mélanger tout ça pendant ces prochains jours, cette dernière édition?
1: Ouais, alors la nature, commençons par la nature. Il y a une sortie nature qui est donc faite par Jackie Gouban. Donc ça a toujours marché depuis la première année où, en fait, c'est pour ceux qui connaissent, c'est un peu comme la cicadelle, c'est-à-dire on explique aux enfants et à leurs parents comment ça marche, les petites bêtes, le cycle de l'eau. Alors moi, c'est pas mon rayon, donc je peux pas vous en parler trop.
0: Bah non, il faut y aller pour s'en rendre compte.
1: Il faut y aller pour s'en rendre compte. Et je sais que tous les ans, j'ai vraiment des super retours, des enfants et des parents. Moi, j'ai découvert ça parce que mes enfants, quand ils étaient à l'école primaire, je les accompagnais dans ces sorties-là. J'ai toujours trouvé ça super. Mmh. Et donc, j'avais envie de faire participer ça parce que, voilà, Saint-Denis-la-Chevasse, c'est typiquement le village où il y a beaucoup de nature. On a la Boulogne qui passe. Enfin, on a des...
0: Ah, il y a de quoi faire,
1: oui. Il y a vraiment de quoi faire. Et donc, il suffit de s'intéresser à ce qu'on a sous le nez et ça devient passionnant.
0: Alors, ça, ce sera le côté nature, le côté culture aussi.
1: Alors, culture, il y a des spectacles. Alors, par exemple, il y a un spectacle le mercredi 3 sur inscription à la médiathèque qui est à 11h. Donc il vous suffit d'appeler la médiathèque, c'est gratuit, vous vous inscrire parce qu'on peut pas mettre trop de monde dans la médiathèque, donc c'est sur inscription. Alors ça marche toujours, le spectacle pour petits, il est toujours plein. Et puis je pense vraiment, il n'y a pas d'âge pour commencer à aller au spectacle, donc autant démarrer avec les enfants qui sont entre 0 et 3 ans, et après ça peut aller jusqu'à 5 ans ce spectacle. On a deux spectacles, alors ils sont pas sur le programme parce que c'est réservé aux écoles et aux structures de Saint-Denis le 4 et le 5 juin au théâtre Richelieu.
0: Ah, donc le festival aussi s'associe aux écoles, à l'éducation dans le territoire.
1: Carrément, on a les deux écoles qui viennent, donc on fait le mélange public-privé qui, donc, dans notre village, et on va dire, est un totem depuis de longues années. La mairie me soutient ardemment dans ce projet, donc je les en remercie. Et puis le samedi, c'est la journée, on va dire, plus où il y a tout le monde qui peut venir, quel que soit ses... Enfin, voilà, tout le monde peut venir avec toutes les activités, donc tout le monde chante. Là, c'est... Bon, on fait tout le monde peut venir chanter sa chanson, on est des musiciens, on accompagne tous ceux qui viennent, ça c'est vraiment sympa. Sortie nature, j'en ai parlé. Après, il y a un concert de Super Super Renard, donc là, c'est moi qui chante. Cette année, tout le monde me dit, viens chanter ton spectacle.
0: Il fallait bien que Ludovic ramène un petit peu sa musique aussi.
1: Voilà, donc ça fait des années que... Alors, je l'ai fait la première année parce que je restais quand même le gars le plus accessible du coin. Et là, je reviens parce que bon, on me l'a demandé, puis ça me fait plaisir. Et en plus, pour l'occasion, j'ai une invitée spéciale, Irina Litt, une super clavier. Et donc, on passe du duo au trio. Donc là, c'est même pour nous, ça va être super de découvrir ce que ça donne devant les gens. Et on finit avec un apéro musique celtique avec Warren Fell et son groupe Ivy Bosch, qui, musique celtique en buvant une bonne bière ou autre chose d'ailleurs. Il y a des barbes à papa, il y a les enfants qui feront à manger, il y a à manger. Et puis en même temps, il y a un tournoi de palais. Mais bon, les inscriptions étant complètes, il y a un tournoi de palais, mais c'est trop tard pour s'inscrire.
0: Vous pourrez venir encourager en tout cas.
1: Par contre, vous pouvez venir encourager et puis jouer quand même après, au-delà du tournoi, vous pouvez venir jouer au palais jusqu'à la fin de la soirée.
0: Le festival Libellule, donc, qui décide de relocaliser des activités au cœur des territoires, je pense que là, vous avez coché toutes les cases.
1: Eh bien, je sais pas, tu les as toutes cochées, mais on en a coché pas mal. Faut voir que. Alors, nous, je suis un adepte du Shift Project, qui est donc, souvent les gens connaissent par le biais de Jean-Marc Jancovici. Et donc, il dit un peu qu'est-ce qu'on peut faire autour de chez soi quand l'essence devient un peu plus chère. Et par exemple, des événements locaux avec des gens qui habitent dans le coin. Et au-delà de la simple journée concrète où tout le monde va venir, ça met de l'énergie dans tous les gens qui préparent, dans les fêtes que les gens se rendent compte, qu'ils aient quelque chose à partager, même les souvenirs. Moi, je sais que devant l'école, quand j'en parle, il y a beaucoup de gens qui m'en reparlent, des éditions précédentes. Et j'aime bien cette idée de... Ça rejoint un peu la nature et ce que j'appelais l'écologie tout à l'heure. C'est-à-dire qu'en fait, ce qu'on plante aujourd'hui, bah, ça pousse. On verra bien ce que ça donne. Mais au moins, si on plante quelque chose, ça donne une chance qu'il pousse quelque chose.
0: Il y a un mot qui n'a pas été prononcé depuis qu'on a démarré notre discussion tous les deux. Et c'est pourtant le mot qui, pour moi, me vient voilà, aux oreilles tout de suite. C'est le mot solidarité. Ouais. Je pense que ça a l'air d'être le moteur le plus puissant de ce projet du Festival Libellule.
1: Ouais, on peut le dire comme ça. Moi, c'est ce que j'appelle l'écologie sociale. Mais on peut dire solidarité, c'est plus simple. Et puis le fait que chacun va à sa force, à son régime, et puis il y a des gens qui viennent une année puis qui reviennent pas l'année d'après, mais qui ça se trouve reviendront dans 2 ans. Moi, mon idée, c'est vraiment que chacun vienne avec son envie et sa façon d'être, et qui surtout qui reparte avec le sourire et qu'il a envie de revenir. Et même si c'est pas l'année prochaine, même si dans 2, dans 3, dans 4 ans, c'est pas grave, on n'est pas pressé. Voilà, c'est ça.
0: Alors venez papillonner pendant le festival Libellule.
1: C'est joliment dit.
0: Ce samedi 6 juin, mais du mercredi 3 juin jusqu'au samedi 6 juin, ça se passe à Saint-Denis la Chevasse avec l'association Goutte d'Assaut. Merci beaucoup Ludovic d'être venu nous parler de cette passion qui te guide depuis donc 2021. Toi et ton équipe, combien de bénévoles dans l'assaut avant de se quitter?
1: Alors je sais pas exactement combien, mais si on compte tous les jeunes, les anciens, et puis j'ai toute une bande des Sables-d'Olonne qui viennent parce que c'est des vieux camarades de longue date, on doit être une bonne, allez, je dirais 35-40.
0: Ouais. Bah voilà, on les salue au passage parce que c'est quand même toujours le bénévolat, on le disait, la solidarité qui fait que ces projets tiennent.
1: Et petit bonus sur l'association des parents d'élèves de l'école Charles Perrault qui eux aussi depuis le tout début me soutiennent ardemment.
0: Et bien voilà, le message est passé, ce festival Libellule n'attend plus que vous, ce sera donc du 3 juin jusqu'au 6 juin, n'hésitez pas à vous y rendre. Merci Ludovic et à très bientôt.
1: Merci à toi, salut.
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1: Salut, bienvenue dans Novorama. Salut Clément.
2: Salut Antoine.
1: Une heure ensemble à écouter des nouveautés, c'est notre rendez-vous hebdomadaire. Clément, tu nous as ramené 4 albums.
2: Et bien cette semaine, je vous présente les nouveaux albums de Genesis Owusu, de Telehealth, de Dua Saleh et de Crackazat.
1: Très bien, puis en deuxième partie d'émission, je vous présenterai quelques découvertes. On commence tout de suite par le nouveau Genesis

0: Genesis Ouzou dans Novorama avec un extrait de son nouveau disque, Clément.
1: Et oui, pas plus tard que 3 minutes après avoir lancé l'album Red Star Who and the Worldwide Scourge, voilà Genesis Ouzou qui cible Elon Musk, qu'il qualifie, je cite, de putain de débile, Donald Trump, un dictateur à toupet, et Kanye West, dont les fans, selon le morceau d'ouverture Pirate Radio, foutent en l'air mon équilibre, dit-il. Alors comme salve d'ouverture, soutenue par des rythmes oppressants et saccadés et des références malignes à Breathe de Prodigy, voilà une attaque plutôt directe, mais tout cela ne fait qu'effleurer la surface du troisième album studio ambitieux et légèrement chaotique de ce perturbateur australien. Là où le premier album primé aux Aria en 2021, Smiling With No Teeth, et sa suite de 2023, Struggler, ont consolidé Genesis Owusu en tant qu'artiste ayant un pied dans le monde du rap et un autre dans le monde du rock, Red Star Who and the World Was Scourge est un album qui tente de tremper un orteil dans absolument toutes sortes de styles. Il y a de l'électronique inspirée de Chemical Brothers sur le titre Life Keeps Going qu'on vient d'écouter, une ambiance entre Gorillaz et Baxter Dury sur Falling Both Ways, et des rythmes punk crasseux à la manière de Viagra Boys sur Most Normal American Voter, tandis que The Worldwide Scourge est un morceau qui se présente comme une épopée théâtrale grandiose.
0: Oui, puis l'approche tout azimut de Genesis Owusu ne se limite pas à la musique, hein, Clément.
1: Et oui, elle s'étend à tous les sujets qu'il aborde. Pensez à n'importe quelle horreur moderne peuplant le flux d'actualité. Et il y a de fortes chances qu'on en trouve une référence ici. Andrew Tate, la Palestine, les empires frauduleux de milliardaires et les politiciens qui se prennent pour Dieu. La surcharge est définitivement le sujet de Red Star Who and the World Was Scourge. En 2026, le flux quotidien de folie et d'atrocité peut sembler insupportable. Et Genesis Owusu nous fait nous sentir moins seuls à supporter tout cela. Combinez le contenu lyrique du disque chargé de tension avec sa danse imprévisible à travers les styles et les sons, et vous avez un album qui est presque impossible à cerner. C'est une compilation conceptuelle entièrement portée par un seul homme, et si nombre de ses morceaux, que ce soit la funk à la Thundercat de Hellstar ou le Most Normal American Voter cité plus tôt, agréablement décalé, si tous ces morceaux sont individuellement réussis, il faut néanmoins 3 écoutes minimum pour comprendre comment l'ensemble s'articule. Avec ses 15 morceaux, l'album Red Star Who and the World Was Scourge pourrait se passer de quelques-uns des morceaux du dernier tiers. Ni le titre For Life, ni le répétitif Running Out of Time et ses 2 notes qui se battent en duel n'ajoutent grand-chose au mélange. Mais on ne peut pas reprocher l'ambition de Genesis Owusu, ni sa capacité à traduire ses colères et ses peurs en une réponse véritablement réactive et urgente. Sur son 3e album, il a créé une véritable version contemporaine d'un disque engagé. Et on vous en fait écouter un 2e extrait tout de suite avec Falling Both Ways featuring Lady Hawk, c'est Genesis Owusu dans Novorama.
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0: prescribe prescriptions. Telehealth options too.
1: Telehealth made that possible.
2: Telehealth dans Novorama avec un extrait de leur nouveau disque, Clément.
3: Et oui, Green World Image, c'est le deuxième album de Telehealth et leur premier sur le label Sub Pop pour ses revivalistes post-punk à l'énergie débordante. Le groupe puise dans le son et la subversion de Devo et des B-52s, tout en actualisant ses thèmes pour les années 2020. Un groupe formé à Seattle par le couple Alexander Attitude et Kendra Cox, Telehealth s'enrichit de musiciens issus de Tom Ten et d'autres projets indépendants. Alexander Attitude et Kendra Cox évoquent particulièrement les B-52s grâce à leur voix qui s'alterne et à leur diction distinctive. Et l'album s'ouvre sur un titre apaisant, User Onboarding Sequence, qui consiste en une voix off qui demande « Et s'il existait un modèle de vie reliant les individus, les finances, la nature et la technologie en une seule expérience fluide ?» Et ce morceau cède rapidement la place au plus entraînant The Telehealth Shuffle qu'on vient d'écouter, qui marie des lignes de basse et guitare anguleuses, des voix unifiées quasi criées, hein, qui finissent par épeler le nom du groupe, des synthés futuristes, des instructions et des slogans disséminés, le tout agrémenté de cowbell. Cette percussion façon cloche de vache qui a fait le succès de ESG notamment. Et Telehealth compose des hymnes punk dance rock acidulés sur la consommation, la monétisation effrénée, sur les collègues qui prennent la poudre d'escampette sur le titre Cool Job et sur le jargon thérapeutique en ligne sur Villain Era. Le très énergique Donner Country, A Good Cause, est un morceau qui oppose l'évasion fiscale et la philanthropie de façade aux appels au crowdfunding pour payer des factures médicales. Et après un long solo de saxophone, Silver Spoon s'attaque à l'endettement, aux prêts étudiants et aux loyers. Voilà, si le propos peut sembler sérieux, Telehealth le rend cathartique en enrobant des revendications légitimes dans un punk rock dansant enjoué, où les rimes jouent avec TikTok, La Bourse, Madonna et Nirvana. Voilà, l'album se conclut sur un titre un peu plus sincère, Living, Laughing, Loving, Trying, qui heureusement ne concrétisera pas la menace d'Alexander Attitude d'écrire des chansons avec un chatbot d'intelligence artificielle. Voilà, et on vous en fait écouter un deuxième extrait, c'est Kokomo 2 de Telehealth.

0: C'était Dua Salé dans Novorama avec un extrait de Off Earth and Wires, Clément.
1: Mais oui, dans son album de 2023, I Should Call Them, que je vous avais présenté dans cette émission, la musicienne sudano-américaine Dua Salé a chroniqué une romance queer sur fond de dystopie et de répression mondiale. Et son deuxième opus, Off Earth and Wires, qu'on s'écoute aujourd'hui, eh bien, celui-ci est tout aussi conceptuel, ses préoccupations face au chaos, à la crise climatique et à l'IA étant pleinement affichées. Cependant, ce second album voit également Dua Salé s'affirmer en tant que star de l'art pop, plaçant la métaphysique au cœur d'une musique engagée. Car sur cet album, la perspective de Dua Salé est celle d'une personne déplacée, apparemment inspirée par sa propre expérience de migration vers les États-Unis en tant qu'enfant réfugié, lorsque sa famille musulmane Tunjur a fui la guerre civile soudanaise. Et l'album débute avec une chanson de rupture, Five Days, des arpèges de guitare acoustique cédant la place à des percussions industrielles et au creep punk de Dua Salé, évoquant son morceau de 2023, Daylight Falls. Le R&B progressif privilégie souvent l'esthétique, l'expérimentation et l'expression aux dépens des chansons elles-mêmes, et c'était souvent le cas avec la production antérieure de Dua Salé. Cependant, son songwriting s'est clairement structuré depuis.
0: Ouais, et puis en tant qu'autrice, eh bien, Salé conçoit ses collaborations comme une démarche collective, hein, Clément.
1: Oui, pour le précédent album I Should Call Them, elle avait fait appel à des artistes partageant une affinité pour le R&B expérimental et les paradigmes pop comme Gallant ou Serpent With Feet. Dua Salé poursuit cette approche organique ici avec Billy Lemos, producteur exécutif de SZA, la chanteuse R&B soudano-néerlandaise Gaïda et le leader de Bon Iver, Justin Vernon. Et ce dernier apparaît sur trois morceaux, mais le sublime Keep Away, morceau folk aux accents bucoliques, qui évoque l'œuvre du Doobie Brothers Michael McDonald, est un incontournable. La musicienne met en avant son héritage diasporique sur le nostalgique I Do, enrichi du oud arabe, un instrument proéminent dans la tradition musicale soudanaise, et portant une maxime sinistre, je cite et je traduis, elle dit « Celui qui fabrique du poison se lèche les doigts ». Mais la chanson rend aussi un hommage stylistique à sa ville d'adoption, Minneapolis, en écho au son des années 80 de Jimmy Jam et Terry Lewis, qui se sont associés à Janet Jackson sur son album de 86 « Control ». La voix de Dua Salé hérite même de cette qualité respiratoire très distinctive de Janet Jackson. Et Dua Salé réserve sa plus grande déclaration pour la fin avec le morceau All Is Love et ce sifflement léger et une référence lyrique, ironique au trauma où elle dit de toute façon le syndrome post-traumatique m'a donné envie d'oublier. Ce morceau est un hymne glitchy à l'idéalisme face à la souffrance humaine et elle est rejointe par la poète et jazzwoman nominée aux Grammy Awards, Aja Monette. Voilà, sur cet album Of Earth and Wires, Dua Salé révèle une certaine assurance en tant que chanteuse-autrice, embrassant pleinement la pop sans abandonner sa curiosité expérimentale. Par-dessus tout, elle utilise la pop comme médium pour continuer à plaider en faveur de l'égalité et de la justice sociale. En effet, avec ses futurs goals ambitieux, Dua Salé nous offre un baume émotionnel quand les temps sont durs. On va l'entendre avec l'une des trois collaborations avec Bon Iver sur cet album, c'est le morceau Keep Away.

0: Fracasat dans Novorama qui vient de sortir un nouveau disque. Clément, tu l'as écouté, tu nous en parles maintenant.
1: Et oui, avec l'album Sun, sorti chez Free Range Records, Fracasat livre un quatrième album qui élargit nettement son horizon. Producteur et multi-instrumentiste originaire de Bristol, aujourd'hui basé en Suède, Ben Jacobs de son vrai nom, confirme ici une singularité déjà bien installée, celle d'un artiste capable de faire dialoguer la house, le jazz, la soul et la funk sans jamais forcer la conversation. Annoncé comme son travail le plus collaboratif à ce jour, l'album rassemble une série d'invités, de musiciens qui donnent au disque une ampleur assez nouvelle. Loin du simple exercice de style, Sun est un album qui s'appuie sur une écriture plus organique, plus vivante, où les arrangements live prennent le pas sur la pure logique de production. Fracasat semble ici moins construire les morceaux que diriger un groupe, avec une attention particulière portée aux textures, au souffle, au contretemps et aux lignes de basse.
0: Oui, puis le disque s'inscrit dans une esthétique très cohérente, hein, Clément.
1: Oui, une esthétique faite de jazz funk lumineux, de soul house et d'échappées plus groovy, parfois proches du hip-hop. Des titres comme Promised Right ou Who's Boss mettent en avant cette dimension instrumentale et ce goût pour les influences des années 70, tandis que Shine rappelle les racines les plus house du producteur. Le récent single What You Say qu'on vient d'écouter donne la mesure d'un album qui revendique une chaleur immédiate mais sans sacrifier la finesse de l'écriture. Ce qui nous plaît sur cet album Sun, c'est la manière dont Fracasat réussit à faire tenir ensemble plusieurs héritages sans tomber dans le pastiche. Le disque ne se contente pas de convoquer le jazz ou la soul comme des références d'appoint, il les intègre au cœur d'un langage électronique qui reste pleinement contemporain. Il en ressort un album solaire et généreux qui s'adresse autant aux amateurs de house élégante qu'aux auditeurs sensibles aux formes plus vivantes du jazz moderne. Dans un paysage où la frontière entre musique de club et musique jouée tend souvent à se brouiller, eh bien Sun trouve un point d'équilibre rare et Fracasat y affirme une vision plus ample, plus assumée et presque plus mature. C'est un disque qui avance avec souplesse mais qui laisse une impression durable, celle d'un artiste désormais pleinement maître de sa palette. Une réussite confidentielle, mais une réussite solide dont on vous fait écouter un deuxième extrait avec Set My Son featuring Eva Lazarus. C'est Fracasat tout de suite dans Novorama.

Johnny Elsewhere dans Novorama, c'est le projet solo de John Messina. C'est un chanteur, auteur, compositeur et interprète basé à New York qui mélange indie rock, psychédélique et electronica pour créer un son à la fois rétro et futuriste. Je ne sais pas si vous voyez ce que je veux dire. En tout cas, ce morceau est extrait de son premier album complet de 12 titres qui s'appelle Future Vision, qui vient juste de sortir avec ce morceau qui s'appelle White Lies, un morceau fragile entre vérité et mensonge, où un petit mensonge blanc censé être inoffensif finit par créer de la distance dans une relation. Le texte en tout cas explore l'idée que même les petits mensonges demandent un engagement et qu'une fois dit, ils modifient la confiance même si l'intention n'était pas de blesser. On continue maintenant avec Tom Ranger, le projet d'Alex Simon, Simon si vous préférez, qui crée de l'électronique dansée, inspirée du sud-ouest américain. On va dire ça comme ça. En tout cas, après avoir ouvert pour Orbital et Thievery Corporation et joué à Shambhala et Burning Man, il transporte en tout cas les foules dans des paysages sonores comme ça, entre désert, forêt et cosmos. Mother Moon a été composé dans une grange de 700 ans en campagne française, nous dit le communiqué, pendant un été chaud et orageux. C'est la première fois en tout cas qu'Alex Simon chante en premier plan, en tout cas une transition vers une musique plus vocale écrite avec sa femme Gabriella, pleine de désir de connexion avec la nature. Le morceau reprend là où l'album Confluence s'est arrêté et continue en fin de compte le voyage vers le cosmos. Mother Moon, c'est Tom Ranger dans Novorama.

Nocturne des nappes de synthé analogique et des lignes de basse profonde. Son son évoque un univers entre cinéma, science-fiction et tension intérieure, parfait pour les nuits urbaines et les autoroutes tardives comme ça. On va écouter maintenant Batax. Alors leur truc, c'est mélanger les genres et les influences jazz, techno, funk, world et créer comme ça une sorte de trance collective, un moment où en fin de compte tout le monde lâche prise hein, dans un monde qui part en vrille. Et en tout cas, ils offrent un espace de fête, de célébration, un court instant où la musique rassemble vraiment. Et le morceau qu'on va écouter maintenant s'appelle Tartine de Bamboche, ça ne s'invente pas.

Life is Art, le nouveau single du chanteur songwriter Adam W. Fitzgerald, aka Kules of Detroit, avec ce son caméléon entre indie rock et dream pop. On est très content en tout cas d'écouter ce titre qui vient de Underflow Records. On continue avec l'insouciance qui nous vient d'Hollande, avec ce son léger qui peut nous rappeler les vacances en quelque sorte, comme vous allez pouvoir l'entendre sur le morceau Like It A N O.

0: on aurait voulu l'écouter jusqu'à la fin, ce morceau de Christian Sean, Saint Loreto. Eh bien, on vous invite à aller jeter un coup d'œil sur notre site web novorama.com et Noveo, Era, Emma, on en parle dans la sélection nouveautés. Et puis d'ici là, on se retrouve la semaine prochaine, effectivement, à la radio, avec une nouvelle émission. Clément, on aura notamment Romy Steiner en interview. Salut.
1: Salut Antoine.

0: Allez, c'est parti à l'attaque. 19h passé d'une minute. 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C'est Graffiti Sporting Club. C'est l'heure de faire du sport. Vous le savez, c'est mardi soir, 19h-20h. On est là jusqu'à presque la fin juin. On se retrouvera encore pour trois émissions à suivre, deux ou trois encore. Benjamin est avec moi ce soir.
1: Bonsoir.
0: Bonsoir, Benjamin. Marine, retenue par les affres du rail, va peut-être nous rejoindre ou peut-être pas. Surprise pour ce soir. C'est une émission en direct, comme d'habitude. C'est pour ça qu'on peut se permettre des fois d'être en retard ou en avance, tout dépend de votre agenda. Vous pouvez bien sûr nous retrouver en podcast sur graffitiradio.fr, ça c'est toujours valable et toute la saison. Il n'y a aucune émission ne manque sur le listing. Et puis nous avons évidemment ce soir des invités autour de cette table. On va faire un petit tour pour savoir qui est là. Il est déjà venu dans cette émission nous parler de basket et il revient en parler ce soir tant qu'à faire. Si on parlait de golf, il serait peut-être embêté, c'est Xavier Duguin pour correspondant chez Ouest France. Bonsoir.
2: Bonsoir, effectivement, oui.
0: On fera le point basket dans un deuxième temps dans cette émission parce qu'il y a des choses à dire. Alors cette année, on va surtout parler de ce qui va se descendre plutôt de ce qui va monter. Je me disais avant de commencer l'émission, on avait parlé de ce qui allait probablement monter en 2025 et ça s'était fait. Là, c'est un peu l'année bizarre.
2: C'est ça.
0: On explique tout ça tout à l'heure. J'ai avec moi ce soir aussi, nous avons avec nous, pardon Benjamin.
2: Ouais, mais c'est pas grave, c'est toi qui anime.
0: C'est moi qui anime. Nous avons Clément Lemaître. Bonsoir. Bonsoir. On va expliquer un petit peu ton cas aussi avant de te cuisiner un petit peu plus. Tu es venu avec un livre dans les mains. Moi, je vois de loin comme ça PSG 1996. C'est bleu, c'est blanc, c'est rouge. Il n'y a pas de complications, comme on dit. Premier trophée pour Paris, c'était 1996. Le premier trophée européen. Là, c'est bon, c'est signé. Il y en a un deuxième depuis samedi dernier. On va pouvoir en parler un petit peu aussi, même si peut-être t'as arrêté de regarder depuis 96.
3: J'ai continué de regarder, mais on parlera de ce qui s'est passé lors du siècle dernier, ouais. puis aujourd'hui.
0: T'as gardé les images Panini, il paraît.
3: J'en ai quelques-unes.
0: On va peut-être en parler aussi. Benjamin, est-ce qu'on fait un petit tour des résultats, s'il t'en reste?
1: Oui, mais alors ça, comme à chaque fois, il y en a un petit peu de moins en moins, mais il y avait du foot, il n'y avait pas que la Ligue des Champions, il y avait la Coupe des Pays de Loire. Ce week-end, c'était la finale et Pouzauges s'est imposé. Donc Pouzauges, club de R1, s'est imposé. Voilà, je vais y arriver. Face à Château-Gontier, club de R1 aussi. Il y avait au final, c'était sur penalty, 3-2, comme en Ligue des Champions. Tu vois, c'est fini. Écoute, hein. En penalty, il y a toujours de la D3 féminine aussi, hein, au niveau football.
0: C'était contre Caen.
1: Effectivement, les Lyonnaises se déplaçaient à Caen. Match nul, 2-2. Au classement, les Lyonnaises, elles sont 7e avec 33 points. D3 féminine. Il nous reste du hand. Il y a toujours de la pré-nationale masculine. Ce week-end, le slam recevait le club du Mans. Le CV 72, victoire 37-26 pour le slam. C'est une victoire assez logique puisque de toute façon, le club de la Sarthe, ils sont 12e sur 12 derniers et le slam est premier avec 62 points après 22 journées. Donc de toute façon c'est fini pour le slam, donc c'est gagné.
0: Terminé.
1: Voilà, tout simplement. Et puis là c'est pas fini, mais ça va se terminer cette fin de semaine, ce week-end. Il y avait du rink hockey toujours, et la Vendéenne recevait Noisy-le-Grand, victoire 5-3 pour la Vendéenne. Au classement, ils sont 3e avec 53 points. On expliquera tout à l'heure. On explique maintenant.
0: Tu peux expliquer maintenant, toujours.
1: Voilà, donc comme on avait dit depuis plusieurs semaines, c'est très serré hein, au niveau de la Vendéenne, au niveau du classement de cette N1 de rink hockey. La Vendéenne, ils sont 3e après 21 journées. C'est Saint-Omer qui est premier avec 56 points. Il y a Dinan qui est vert, 2e avec 54 points. Donc en gros, la Vendéenne ne sera pas champion ce week-end. Ils affrontent Saint-Omer qui est premier. Donc ça veut dire que... Comment expliquer ça?
0: Faut le remettre dans l'ordre.
1: Ouais, faut le remettre dans l'ordre. Donc en fait, Saint-Omer et La Roche-sur-Yon s'affrontent. Oui. En dernier match. Donc le champion, la Vendéenne va certainement être responsable
0: du résultat.
1: Du résultat du champion.
0: Oui.
1: Sachant que Quévert, ils vont jouer à Aix-les-Bains qui est 11e sur 12 avec 6 points. Donc sauf naufrage, Quévert devrait l'emporter avec probablement une forte avance.
0: Oui.
1: Donc ça veut dire qu'ils vont prendre les 3 points et passer devant Saint-Omer quoi qu'il arrive.
0: Oui.
1: Donc voilà, tout simplement, je pense que ça,
0: c'est gagné. Si vous suivez le Ring Hockey, de toute façon, vous savez que depuis la
1: victoire... Ça va se jouer entre Saint-Omer, Quévert ou La Roche à chaque fois.
0: Non, puis comme on le sait, si on suit un petit peu le Ring Hockey, depuis la victoire en Coupe de France, on sait déjà que ça va se jouer à quelques points et que c'était surtout en raison d'un naufrage des autres qu'on pouvait peut-être prétendre à quelque
1: chose. Exactement. Donc ça va jouer entre Saint-Omer et Quévert, mais avec un avantage relatif pour Quévert.
0: Ok.
1: Voilà.
0: Pour le ring.
1: Voilà,
0: pour le ring. Non, après, est-ce qu'il y a autre chose?
1: Non, c'est tout. C'était juste un petit classement supplémentaire du ring hockey. Mais non,
0: on verra l'agenda tout à l'heure, puisqu'il y a ce 6 du côté du stade des Granges.
1: Oui.
0: Les finales du côté des femmes en rugby. Et tous les matchs sont annoncés. On sait maintenant qui joue contre qui, à quel niveau. On pourra étudier ça tout à l'heure en fin d'émission. Nous allons nous pencher sur le cas de Clément Lemaître, puisque il est venu avec son gros bouquin. C'est pas son premier, paraît-il qu'il y a déjà un livre sur le stade Malherbe de Caen.
3: Effectivement, j'ai écrit un livre sur le SM Caen, parce que je suis originaire du Calvados. Ouais. J'ai écrit un livre sur les 20 légendes du stade Malherbe de Caen, c'est paru en 2014. Et donc là, le PSG 96, premier sacre européen, c'est le deuxième livre de la collection.
0: Je m'arrête juste sur un point. Ton CV, t'es qui pour alors, arriver avec un livre comme ça?
3: Alors, je m'appelle Clément Lemaître. Oui. J'habite à La Roche-sur-Yon.
0: Oui.
3: Et donc, je suis journaliste indépendant et je collabore notamment avec Eurosport et France Football.
0: Et quand on écrit un livre sur les 20 légendes du stade Malherbe de Caen, on peut en avoir une ou deux comme ça pour se rafraîchir?
3: Oh, Xavier Gravelaine, Stéphane Paille,
0: ouais.
3: Stéphane Dedeban,
0: je l'ai moi.
3: Youssef El Arabi,
0: ouais.
1: Oui.
3: Benjamin Nivet,
1: oui, bien sûr.
3: Yvon Le Bourgeois, Christophe Point, Fabrice Diver.
0: Il y en a qui sont un peu plus loin. je regardais peut-être pas déjà le foot. Les années 90-2000, ça me parle, les autres doivent être d'avant.
3: C'était beaucoup des années 90 notamment. Ouais.
0: Si on se penche sur cette histoire de PSG 96, j'ai envie de te poser cette première question. Qu'est-ce qui fait qu'on fait un livre sur le premier trophée européen d'un club? Alors, pourquoi le PSG? Tu vas me dire, peut-être parce qu'on n'en a pas beaucoup d'autres qui ramassent les trophées. Je ne sais pas, qu'est-ce qui t'a lancé là-dessus? C'est le premier trophée de l'année dernière?
3: C'est la première Ligue des Champions. En fait, l'idée est arrivée parce que c'était l'an dernier. Et en fait, là, ça, en 2026... C'était les 30 ans de ce sacre. Et on a commencé à travailler ensemble avec la maison d'édition Amphora en février 2025, donc avant le premier sacre en Ligue des Champions la saison passée. Et c'était parce que les 30 ans allaient arriver. C'était aussi pour raconter que le Paris Saint-Germain a aussi existé avant le rachat de QSI en 2011. Et c'était pour aussi rappeler que dans les années 90, le PSG était un très grand d'Europe avec 5 demi-finales de Ligue des Champions de suite entre 93 et 97. Et aussi, le PSG était premier au classement UEFA à l'époque. Donc c'était aussi pour raconter tout ça à la jeune génération, pour expliquer que le PSG a aussi brillé lors du siècle dernier.
0: Dans ma tête, j'étais sur Nantes, mais pas du tout. Auxerre gagne cette saison-là la D1 de l'époque.
1: Ah oui. C'était juste avant.
0: Il y avait quelques beaux noms. Hein. Juste avant. Alors, vainqueur, oui, Auxerre. Deuxième Paris, c'était la belle époque de tout ce petit monde-là, Giroud, tout ça. Moi, j'aimerais que là, vas-y, tu nous lâches quelques perles, quelques noms. Qu'est-ce qu'il faut retenir de cette année-là ou de ce trophée-là?
3: Justement, tu nous parles de la JOCR. Oui. Donc, dans le livre, on parle aussi de cette saison vraiment atypique. Ouais. Parce que à la trêve, le PSG a 10 points d'avance sur la JOCR. Tout le monde les voit champions, même les joueurs eux-mêmes se voient champions. Donc tous les joueurs que j'ai interviewés, donc ça va de Bernard Lama, Youri Djorkaeff, Daniel Bravo, Luis Fernandez, eux se voient sacrés au mois de janvier, mais il y a quelques péripéties, des problèmes, quelques petits problèmes en interne. Michel Denisot qui met la pression à Luis Fernandez en lui disant qu'il doit ramener un titre, sinon il n'est pas sûr de rester. Il y a quelques blessures de joueurs importants comme Bruno Ngoti, Youri Djorkaeff, Vincent Guérin, et aussi une préparation pendant le mois de janvier qui se passe pas très bien. L'hiver est vraiment très très froid en janvier 96 et les joueurs se préparent en salle, ils font du vélo et ils jouent pas beaucoup finalement. Et c'est un grain de sable qui vient se mettre dans la machine. Et finalement, quand ils ont voulu remettre le turbo, ensuite ils ont jamais réussi à rejouer de la même façon que lors de la première partie de saison. Et voilà, on apprend voilà, ce qui se déroule dans les coulisses du vestiaire. Et en fait, ça se passe vraiment mal. Donc, le PSG perd le titre de champion de France face à la JOCR. Et avant la finale de la Coupe des Coupes, donc face au Rapid de Vienne en mai 96, avant le stage, Michel Denisot décide de faire venir Yannick Noah en qualité de coach mental. Et donc, dans le livre, j'ai interviewé Yannick Noah où il raconte comment ça s'est passé, pourquoi il a été appelé. Et comment il a réussi à relancer un groupe qui doutait énormément.
0: Une saison avec quelques noms, Benjamin, comme ça, là, sans tricher, t'es capable de nous en ressortir quelques-uns. Il y avait eu des pots de départ au FC Nantes et qui étaient partis.
1: Il n'y a pas Loco qui est arrivé.
3: Loco, effectivement.
1: Loco, ben forcément, il y avait Lama, je l'avais en tête. Je crois qu'il y avait un autre Nantais, peut-être bien.
0: Ah, tout à fait.
1: Mais je suis plus très sûr, c'était pas Pedros, non.
0: Paul Le Guen.
3: Paul Le Guen.
1: Ok. Ah, tu vois,
0: Et alors, quand je regarde, en fait, cette année-là, je suis assez surpris. J'ai regardé Xavier quand même qui est avec nous depuis tout à l'heure. Est-ce que tu es capable de nous en sortir un ou deux aussi comme ça en...
2: Je te ressortirais plus c'est Nantes qui a été en demi-finale de Champions League l'année dernière.
0: Ça avait plus de gueule.
2: C'était la Champions League. Enfin, la Ligue des Champions. Mais non, hormis les noms que vient de dire Benjamin, non, j'en ai pas d'autres. Même Paul Le Guen était un peu loin pour moi aussi.
1: Je pensais pas qu'il était encore là à cette époque-là.
0: Il y avait un joueur, je sais pas s'il est dans le livre un petit peu, si t'as retourné un peu le truc, qui avait 17 ans cette année-là, qui faisait partie de l'effectif.
3: Nicolas Nelka.
0: Première année, je pense, en.
3: Mais il n'est pas encore rentré. Son premier match, c'était la saison suivante en 96-97.
0: Moi, dans la fiche que j'ai, il faisait partie de l'effectif. Je me dis, tiens, est-ce que ce joueur-là était là-dessus?
3: Il n'a pas joué, il était en équipe 2. Il y avait aussi Jamel Belmadi qui a après porté les couleurs de l'OM et qui a donc été ensuite sélectionneur de l'Algérie. Il y avait un bon groupe en B. Il y avait aussi Pierre Ducrot qui a après joué avec le PSG. Mais non, Nicolas Nelka n'avait pas encore joué cette saison-là. Il était encore trop jeune. Il a joué la saison suivante. En 96, je crois que c'était à l'automne 96, avant de partir à Arsenal.
0: Et il y a un monsieur dont on connaît bien le nom. Il y avait très peu d'étrangers à cette époque aussi dans cette équipe. Je dirais qu'il y en avait peut-être plus à Auxerre ou dans d'autres clubs. Il y avait un Brésilien à Paris, dont le nom est resté.
2: Rai, oui.
0: Tout à fait. On a des histoires un peu.
3: Oui, bah, Rai, que j'ai rencontré également. J'ai eu la chance de le rencontrer à Paris, où il raconte que. Au départ, lui, il est au Brésil et il a des sollicitations de clubs espagnols comme l'Atlético de Madrid. Ouais. Il a des sollicitations en Italie. Et en fait, à l'époque, au PSG, il y avait Ricardo et Valdo qui jouaient au PSG. Et lui, eux, ils étaient potes, en fait. Et il y avait des bruits comme quoi l'OM voulait Rai à l'époque. Et voilà, l'OM qui caracolait en tête de la Ligue 1, qui écrasait tout. Et en fait, c'est Valdo et Ricardo qui ont mis la pression à Michel Denisot pour vite accélérer les négociations avec le club de Sao Paulo pour permettre à Rai de signer assez rapidement. Et aussi, donc, il y a un portrait de Rai dans le livre où il raconte ses débuts qui ont été très très difficiles. On ne reconnaissait pas le Rai qui brillait avec la sélection brésilienne. Et lui raconte qu'à ce moment-là, c'était compliqué parce que la presse était vraiment très dure avec lui. Les journalistes disaient qu'ils avaient l'impression qu'il était nul, en fait. C'est ce que les journalistes racontaient à l'époque. Mais lui, il a réussi à retourner les choses au bout de 8 mois, petit à petit, avec cette connexion avec ses partenaires. Mais même, il y avait des doutes un peu au PSG à l'époque. Michel Denisot lui avait demandé s'il voulait partir, qu'il avait effectivement des clubs qui souhaitaient le recruter. Mais Rai lui a répondu que lui, il y croyait qu'il allait percer. Et finalement, c'est devenu une légende du PSG.
0: Et comme on dit à l'arrivée, ouais, bienvenue en France. C'est peut-être un peu fait cartonner dans une époque où on n'attendait pas encore tous ces joueurs-là. Enfin, on en avait déjà vu passer ou... un peu différemment.
3: Oui, lui, il racontait, c'est qu'il se faisait siffler, mais on sifflait pas forcément lui. C'était aussi le projet PSG, racheté par Canal. Ouais. Et c'était un projet XXL, assez, un peu bling-bling. Et peut-être que pour certains supporters, ça pouvait poser question. Mais finalement, après, l'histoire a montré qu'ils ont écrit l'une des plus belles pages de l'histoire du club.
0: Je sais pas comment mettre les mots, mais avant de venir à cette émission, je me suis dit, c'est marrant, est-ce que c'est pas une époque aussi où quand il y avait un film avec des choses autour du foot, c'était forcément avec le PSG de ces années-là. Je sais pas si t'as les mêmes rêves que moi, je peux pas te sortir de nom de film.
2: Ouais, il y a 3-0.
3: Il y en a plein. 3-0.
0: Mais je veux dire, est-ce que
3: Didier aussi?
0: Ouais, ouais. Est-ce que c'est ça? Est-ce que c'est cette période-là? Est-ce que c'est des moments comme ça parce que Canal Plus rentre dans le truc? Ouais, parce que, qu'il y a tout ça, on met tout au Parc des Princes, c'est formidable, on crée des
3: peut-être, c'est possible aussi, hein, ouais. Mais c'est vrai que, comme tu le disais, oui, il y a eu Didier, 3-0.
0: Peut-être d'autres, mais j'ai ces images-là qui me viennent avec toujours un lien avec le Parc des Princes, le machin, faut que ça claque.
3: Je crois que tu parlais tout à l'heure des joueurs de l'équipe réserve et certains joueurs avaient joué dans le film Didier.
0: Oui.
3: Qui avait été sélectionné pour jouer.
0: Voilà, ouais. Anelka.
1: Je sais plus si Anelka, mais oui, en plus, alors Didier, je l'ai revu il n'y a pas si longtemps. Et effectivement, il y avait dans le générique, on voit quelques noms, et puis là, j'ai tilté, je fais ah, bah tiens, il a joué. Il y a des anecdotes aussi sur Didier qui sont assez intéressantes.
0: Qu'est-ce qu'on a dans ce livre? Il y a des histoires, il y a des photos, il y a des choses particulières. C'est toi qui fais.
3: Non, c'est un livre officiel du PSG, puisque ouais. La maison d'édition en forêt.
0: Quel est le format? Voilà.
3: Voilà, c'est. Je saurais pas trop dire le format.
0: Non, mais comment on déroule peu ce livre à l'intérieur.
3: Oui, en fait, on raconte
0: Benjamin, dis-moi.
3: On raconte le parcours en fait du PSG en Coupe des Coupes avec Molde, Celtic Glasgow en 8e, Parme, La Corogne en demi et le Rapide de Vienne en finale. Mais aussi, il y a des sujets transversaux. Il y a un long portrait de Luis Fernandez que j'ai rencontré à Paris où il raconte son histoire avec le Paris Saint-Germain. Mais il révèle aussi que cette saison-là, le PSG a failli recruter Zidane en 95, Dugarry. Qui était à Bordeaux. Et vraiment, il voulait aussi recruter Roberto Carlos aussi à l'époque. David Trezeguet a failli venir au PSG à cette époque-là. Et voilà, il raconte son histoire d'amour avec le PSG aussi. On parle aussi de l'époque de. Bon, c'est après 96, mais avec Ronaldinho, il explique pourquoi ça s'est mal passé. Voilà, il pointe le Brésilien par rapport à ses trop nombreuses soirées nocturnes. Il y a aussi, comme je disais, un portrait de Rai, un article, enfin une plongée dans le Parc des Princes de l'époque, avec les virages Auteuil et Boulogne. Et notamment, il y a plusieurs personnalités qui parlent de cette époque-là, comme Dominique Farrugia, Nagui, Cynic, ou Mathias Malzieu du groupe Dionysos. Mais notamment, Nagui raconte qu'à l'époque, les people étaient très proches des joueurs du PSG, donc la corbeille existait déjà. Et il pouvait y avoir des acteurs, des chanteurs pendant les matchs, sauf qu'il y avait une grande proximité entre les joueurs et les VIP. À la fin des matchs, les joueurs allaient manger des pizzas dans la corbeille du PSG, ou alors ils avaient toujours leur restaurant Porte d'Auteuil où ils se retrouvaient toujours après. Et voilà, ça raconte aussi cette. C'est une histoire, c'est des histoires de foot, mais c'est aussi des histoires humaines. De gens qui s'appréciaient beaucoup à l'époque et qui s'apprécient toujours maintenant.
0: Parce qu'aujourd'hui, quand on voit les joueurs retourner au vestiaire, on se dit que la soirée est terminée. Enfin,
3: maintenant,
0: on ne sait jamais la suite. Ou alors, on sait trop la suite quand elle est trop visible. Non, mais...
3: Peut-être que oui, il y a moins de. Le football a changé. Peut-être qu'il y a moins de. Les gens sont moins proches. Il y a plus de distance. Puis maintenant, il y a beaucoup. T'en parlais un petit peu tout à l'heure, il y a plus de joueurs internationaux, donc il y a moins cette connexion entre les acteurs français.
0: Les réseaux sociaux qui font vite déraper une soirée, si tel ou tel joueur est dans tel bar, on va le savoir.
3: Oui, c'est ça. Parce que les joueurs racontent, c'est qu'à l'époque, ils faisaient des soirées énormes Paris. Apparemment, après la Coupe des Coupes en 96, ils ont fait une semaine de fête, ils étaient dans les rues tous les soirs. Sauf qu'à l'époque, on n'avait pas les réseaux sociaux. Et maintenant,
0: ça se savait parce que la boîte avait reçu les mecs et puis
1: fil en aiguille.
0: Mais c'est ça, ouais. Il n'y avait pas pas les vidéos en direct.
3: À un moment, Laurent Fournier raconte dans le livre qu'en fait, donc je lui demande s'il y a une différence entre le foot de le Paris Saint-Germain d'aujourd'hui et de l'époque. Il disait que lui, finalement, pas forcément que les joueurs étaient restés les mêmes. C'est juste que maintenant, il y a les réseaux sociaux, que les joueurs doivent se protéger et que eux, à l'époque, ils se seraient protégés de la même façon. Et c'est pour ça qu'il y a cette barrière qui est mise par les clubs pour un peu protéger leur image, quoi.
0: C'était peut-être un petit peu plus simple avant les années 2000. J'aimerais que tu me dises, ce livre, on va le retrouver donc à la boutique directement.
3: Oui, tu peux le retrouver à la boutique du Parc des Princes sur le site officiel du PSG. Ouais,
0: ok. Et beau projet.
3: Et ouais, beau projet.
0: C'est sympa.
3: Ouais. Et aussi, bah, ce samedi à Agora, à La Roche-sur-Yon.
0: C'est plus intelligent qu'un maillot. Allez.
2: Allez.
3: Ouais, ça permet de revisiter l'histoire. C'est vrai qu'on. Après, ce qu'ils font actuellement, c'est fantastique. Hein. Vraiment, c'est la meilleure équipe de l'histoire du PSG. Mais ça permet de revisiter une autre époque du PSG, une autre période de l'histoire française.
0: Sans être dans le Saint-Etienne il y a très longtemps ou tout ça.
3: Ouais, c'est intermédiaire en fait.
0: Xavier,
2: comment on fait valider un tel projet de livre? Quelles sont les étapes pour que tu en arrives à avoir l'autorisation, on va dire, du club pour
3: après c'est parce que c'est si tu après moi les joueurs, j'en connaissais une partie via mon métier, donc je les ai sollicités dès le départ. Mais après le livre, enfin, c'est la maison d'édition Amphora qui a un partenariat avec le PSG. Donc c'est eux qui ont négocié tout ça. Moi j'étais vraiment...
2: Mais l'idée vient de toi.
3: Moi l'idée vient de moi parce que j'ai une attirance pour le foot des années 90. Ça fait des années que j'écris sur cette période-là. Avant j'avais un site que j'avais créé qui s'appelait Foot d'avant, où toutes les semaines j'interviewais un ancien joueur des années 90. Et c'est, enfin, le site a duré 4-5 ans. Et c'est vrai que je me suis fait un énorme réseau à cette époque-là parce que c'était un peu à la bonne franquette. J'interviewais un joueur, je disais, ah bah tiens.
0: T'as pas le contact de machin qui joue à Guingamp.
3: Ouais, c'est ça. T'as pas le contact du joueur qui joue à Guingamp. Et en fait, je me suis fait vraiment un gros réseau, mais par moi-même, en fait, grâce à un site amateur que j'avais créé.
0: Et par des gens qui connaissaient l'autre, l'autre, et ainsi de suite. Je reviens dessus. Donc, livre dispo en boutique PSG, vraiment la marque. Ici, on peut le trouver?
3: Oui, on peut le trouver à la FNAC, aux flâneries, ou à Agora, ou sur les diverses boutiques en ligne.
0: Ouais, et samedi, on peut même faire mieux.
3: Oui, samedi, donc il y a une séance de dédicace à la librairie Agora.
0: Samedi 6 juin, si
3: 6
0: vous écoutez
3: juin,
0: le podcast.
3: Ce samedi de 15h à 18h. Et encore merci à Agora, qui est vraiment, je le souligne une nouvelle fois, une super librairie. Vraiment, c'est un très bel endroit de La Roche-sur-Yon. Donc je suis ravi, et puis merci encore à eux. Et puis aussi merci à Graffiti de m'inviter pour parler de ce livre. C'est un plaisir en tout cas.
0: C'est du sport, on valide. Même si la lecture n'est pas un sport, on pourra le garder sur la table de chevet, Benjamin.
2: Oui, moi j'ai une petite question. Donc tu as fait quelque chose sur le camp, on disait tout à l'heure, sur le PSG. Est-ce que tu vas parler d'un autre club plus tard?
0: Le VFC La Roche.
3: Pourquoi pas un jour, hein, pourquoi ouais. pas Non, pour l'instant, j'ai pas encore d'idée. C'est vrai qu'on là, je suis en pleine promo du livre, mais c'est vrai que j'aimerais bien réécrire un livre prochainement. Mais pour l'instant, c'est vrai que j'ai pas l'idée du siècle. Mais peut-être voilà pour un livre peut-être sur La Roche-sur-Yon un jour.
2: Il y a possible. Tu disais Guignon tout à l'heure, années 90.
0: Ça mérite.
2: Il y a des choses à raconter. Hein.
0: Il y a eu un match.
2: Ouais.
0: Et puis non, il peut y avoir une commande, on sait jamais. Tu peux aussi travailler des fois sur
3: c'est possible
0: sur
3: aussi.
0: Des commandes dans ce monde-là, dans le monde du sport et du sportif.
3: Peut-être que ça peut se passer comme ça, mais pour l'instant non, j'ai pas d'autres projets pour l'instant. Ouais.
0: Il nous reste 2-3 minutes avec toi, j'aimerais qu'on parle des images Panini. Parce que j'ai cherché un petit peu à savoir qui tu étais. Je suis tombé effectivement sur ton site et de magnifiques images. On est pareil, hein, ouais, 90-2000 avec des maillots, pardon, dégueulasses. Je les ai pas sous les yeux, mais si tu peux me citer, voilà, 2-3 trucs qui t'ont fait rêver à l'époque. Comment t'as pu rêver de mecs habillés comme Lionel Letizy avec des bandes jaunes et rouges?
3: Après, c'était parce que si tu veux, c'était l'enfance, l'adolescence. Pour moi, c'était des...
0: T'avais les cartes qui brillaient, quoi.
3: Ouais, j'avais les yeux qui brillaient, même... Enfin, même quand certains, je les interview aujourd'hui, j'ai toujours un peu les yeux qui brillent, quoi. Et tu parles, par exemple, de mon compte Instagram. C'est vrai que j'ai interviewé quelques anciens joueurs, mais pas forcément du PSG, mais comme des Cédric Mionnet de Sedan, Pius Ndiaye de Sedan, mais...
2: Ah oui.
3: Tu vois, c'est des... Aujourd'hui, on ne sait pas qui c'est, mais à l'époque, ça représentait vraiment une autre époque, un football plus accessible. Puis aussi, c'est voilà, l'époque téléfoot qu'on regardait tous les dimanches et on attendait avec impatience les résumés.
0: Ouais. Et puis, on en rigole, mais on a tous les souvenirs, Calais, les épopées ouais. Coupe de France. Le foot reste aussi par des séquences, des moments où on a suivi Nantes parce qu'on était dans la région. Tu as peut-être suivi un peu plus Caen et il n'y avait rien à en dire.
2: C'est un petit peu quand même.
0: Mais on a suivi Calais, enfin, même si c'était contre Nantes, il y avait les mecs qui sont allés jusqu'au bout. Il y a eu d'autres années, on a eu les Herbiers hein, qui a fait son petit succès aussi avec une finale contre Paris. Voilà, le foot, c'est ça. Là, c'est beaucoup plus récent, mais sur les années 90, oui, nous, on avait Nantes. Il y avait des choses à suivre quand même, Xavier. Je sais pas, tu as fait des matchs aussi.
2: Ouais. Moi, je me rappelle Nantes, la demi-finale contre la Juve en 96, que j'ai eu la chance de voir. Et puis, effectivement, après les deux Coupes de France à la suite, avant le titre de champion, en 2001. Donc Calais et puis Sedan en finale.
0: Oui, c'était Sedan justement.
2: Ouais. Et bah oui, c'est des beaux souvenirs.
3: Avec c'est Caviglia qui marque contre Sedan, je crois.
2: Ouais,
3: non
2: c'était litigieux, un penalty,
3: je crois.
2: Ah
3: oui, il provoque le penalty, ouais.
0: Voilà, bah, ça je l'avais pas. Ce sera donc notre deuxième livre dans cette émission, puisque nous avons déjà reçu, pour parler de la Beaujoire...
1: Oui, Alexis
0: Vergeron. Ouais. Tout à fait. Donc, on peut cocher sur nos cases deuxième livre dans Graffiti Sporting Club. C'est pas une évidence quand on s'est dit qu'on allait faire cette émission un jour.
1: Non, c'est bien.
0: Merci.
3: Merci encore pour l'invitation, c'était un plaisir.
0: Merci Clément. Livre à retrouver, on l'a dit, Fnac, Agora, tout ça, tout ce qui va bien à La Roche-sur-Yon. Et puis tu es en dédicace l'après-midi. Hein.
3: C'est samedi, ça, de samedi 15 6 juin, à 18h.
0: De 15h à 18h chez Agora. Très bien. Merci Clément. On te libère, on peut même peut-être faire une petite pause musique. Et puis ce qu'on fait, c'est qu'on revient juste après avec Xavier, puisqu'on va parler de basket pendant un petit moment. Hein, tout de suite sur Graffiti.
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0: 19h31, vous êtes sur Graffiti, c'est le Graffiti Sporting Club. On continue cette émission après avoir parlé de football. Ça en fait du football cette saison, Benjamin, parce que entre le football en marchant la semaine dernière, oui, le VFC La Roche qui
1: le
0: monte,
1: foot féminin,
0: et tout ça, foot féminin,
1: PSG.
0: Du boulot, PSG ouais. Ce soir. Bon, les bouquins, c'est fait. On va se pencher sur le basket. La balle est toujours aussi ronde, elle change de couleur, mais surtout, ben, en Vendée, il se passe beaucoup de choses. Xavier Dugas, à nouveau, rebonsoir pour en discuter.
2: Bonsoir.
0: Xavier, tu nous refais pareil, peut-être pas ton CV complet, mais pourquoi tu viens nous voir?
2: Alors, avant, je voulais juste faire un lien avec le foot avant.
0: Vas-y, vas-y.
2: On parlait des anciens joueurs, donc à un côté aussi nostalgique. Il y a une course notamment à la Beaujoire qui s'appelle La Dague, la dernière édition.
0: Tout à fait.
1: Oui, tout à fait.
2: J'ai eu la chance d'avoir pu m'inscrire parce que je l'avais fait une fois.
1: Oui. Et tu as déjà fait, Benjamin ? Non ? Oui, alors oui, j'ai déjà fait. J'ai vu le lien pour s'inscrire et je l'ai pas fait encore.
2: T'as pas fait ?
1: Je crois qu'il faut que je fasse.
2: Ouais, parce que je crois qu'on arrive. C'est peut-être bien complet là maintenant.
1: Bon, je crois que je vais le faire tout de suite.
2: Mais pour un supporter du FC Nantes arriver dans le stade de la Beaujoire, j'en ai encore des frissons. Ouais. C'est un côté nostalgique et souvenir qui...
1: Juste pour la petite parenthèse, il y a vraiment un mélange de tout. Il y a le côté caritatif parce que c'est suite au décès
2: d'Aguillon,
1: de l'ancien kiné du FC Nantes. Donc il y a ce côté-là. Il y a le départ à la Genelière. Et puis si on regarde bien autour de soi, on s'aperçoit qu'il y a quand même quelques légendes autour.
2: Exactement.
1: Moi je me souviens l'avoir fait. Il y avait Landreau, Savino.
2: J'avais dépassé Eddie Capron, je me rappelle de ça.
1: À l'époque, il y avait Adrien Thomasson qui l'avait fait avec moi, enfin avec moi à côté de moi. Il joue maintenant au RC Lens. Donc voilà, un beau paquet. Et puis après, l'arrivée, effectivement, avec quasiment un tour complet du stade. Ouais. Moi, à l'époque, il y avait un peu d'ambiance à la tribune noire, c'est relatif, mais il y avait un petit peu de gens qui s'étaient mis là. Puis arrivé, c'était Antoine Comboré qui checkait les gens à l'arrivée.
2: Oui, donc, c'était peut-être la même édition, j'avais Antoine Comboré.
1: Plutôt sympa, donc voilà, c'est.
0: Tu as donc peut-être même couru avec Xavier Dugas.
2: C'est possible que ce soit
1: possible.
2: La même.
1: Ouais. C'est possible. Mais en tout cas, vraiment sympa pour ceux qui aiment le running et puis le FC Nantes, c'est à faire. Ouais. Complètement.
0: Du foot au basket. Xavier, qui es-tu?
2: Alors, je suis question. Correspondant sportif à Ouest France depuis 20 ans.
0: Oui. La Vendée.
2: Spécialisé basket, la Vendée, principalement La Roche-sur-Yon. Sur donc le basket en priorité, mais cette année. Parce qu'en fait, je pense que, enfin, c'est même sûr, on est en manque de correspondants à Ouest France, et donc on a des, on nous attribue d'autres sports également.
0: Oui.
2: Donc cette année, c'était un peu plus varié. Triathlon, du ring hockey, du rugby, avec pas mal de nouvelles expériences. Et puis, bien sûr, toujours le basket avec Chaland, La Roche-sur-Yon, notamment.
0: J'en profite, je fais le petit parallèle. Hein, la radio Graffiti et d'autres radios associatives, j'aime bien le dire, pas que Graffiti, mais toutes les radios associatives sont ouvertes pour les gens qui veulent parler de sport ou autre chose. On peut faire plein de choses sur une radio. On peut aussi être correspondant pour un journal papier, web aujourd'hui, pas que exclusivement, mais énormément web. On peut rédiger pour les journaux, on peut se présenter en tant que correspondant et des fois gagner de l'argent. Donc c'est...
2: Alors,
0: on
2: n'a
0: pas de salaire, mais on est pigiste.
2: On est rémunéré. Ça reste
0: Il faut le savoir, ça
2: reste, voilà, ça reste une passion. Et pour élargir, effectivement, sur des clubs comme Chaland, je suis amené, moi, à faire des piges pour des journaux externes, par exemple, via Ouest France. Toujours, la demande passe par Ouest France. Mais un peu comme disait Clément tout à l'heure, à un moment donné, on a un petit réseau aussi, et les journalistes, les journaux extérieurs nous connaissent. Et effectivement, ça permet d'avoir des piges à faire un peu partout.
0: Quand Saint-Omer vient jouer au ring hockey, la Voix du Nord n'hésite pas à passer un
1: demander,
0: petit coup de fil en Vendée pour dire il nous faut quelqu'un pour suivre le match, parce qu'on peut pas envoyer quelqu'un depuis le nord de la France à chaque match de ring hockey.
2: Exactement.
0: Ouais. On voit bien le projet. Bref, correspondant, faites de la radio, faites du papier. Si vous avez envie de parler sport, il n'y a pas de problème. Xavier, on fait le point. On a dit, tu viens nous voir. On est au mois de juin. C'est fin de saison. Là, on est bon. Les compteurs sont arrêtés chez tout le monde.
2: Oui, les derniers matchs, c'était ce week-end avec les Coupes de Vendée de basket aux Oudéry. Et là, effectivement, là, tout est terminé en championnat et en titre attribué.
0: Et cette année, c'est pas la grande année.
2: Non,
0: on commence par qui?
2: C'est vraiment pas top. On peut commencer par La Roche, là, ouais. En Churion. Donc le club est relégué, donc était annoncé relégué administrativement depuis le mois de janvier, je crois, il me semble. Ouais. Et donc va se retrouver théoriquement en Ligue 2. J'ai essayé de me renseigner, savoir si on pouvait avoir deux descentes combinées, puisqu'ils ont terminé, ils sont terminés aussi derniers des playoffs, des playdowns. A priori, c'est pas possible. Ils repartiraient en Ligue 2, ils pourraient pas tomber aussi en National 1.
0: D'accord.
2: Ça ferait deux relégations combinées. L'équipe était au bord des playoffs. Elle était huitième. Et elle a loupé son dernier match qu'elle a perdu avec un gros concours de circonstances. Elle s'est retrouvée 9e. Et je pense qu'avec l'histoire de la relégation administrative, il n'y avait plus du tout la pêche pour jouer des play-downs qui n'avaient plus aucun intérêt.
0: Il y avait des blessures, il y a eu des départs.
2: Il y a des Américaines qui ne voulaient pas
0: un peu de bonheur,
2: plus trop continuer, ouais. Qui étaient moins motivées. Et elles ont carrément fini dernière des play-downs, ce qu'on ne s'attendait pas quand même à voir. Ouais. Donc on sent qu'il y a eu un relâchement, je dirais, mental.
0: Sur la relégation, on s'arrête à juste descendre d'un niveau?
2: Alors, y a pas de... théoriquement, on descend d'un niveau. Ouais. Mais comme j'expliquais tout à l'heure, je me suis posé la question s'il y avait possibilité de cumuler une descente sportive, ce qui est le cas réellement, parce qu'elles ont fini dernière des play-downs, cumulée à la descente administrative. Théoriquement, le règlement maintient une seule descente. On ne peut pas cumuler les deux. Donc, elle se retrouverait normalement en Ligue 2.
0: Parce que j'étais pour moi même encore plus loin administrativement qu'on effaçait quasiment l'ardoise et on repartait de très très loin. J'étais resté là-dessus.
2: Non, j'ai pas échangé encore sur cette hypothèse-là.
0: J'imaginais pire encore.
2: Après, on a peu d'infos ces dernières semaines sur La Roche-sur-Yon. Donc, moi-même, je me suis renseigné auprès de contacts que j'ai. Mais ça reste très encore cadré et on n'a pas toutes les infos à savoir ce qui va devenir l'année prochaine.
0: Ça va venir.
2: Ça va venir, ça met du temps.
0: Il y a bien un moment, il va falloir savoir parce qu'on ne peut pas garder des joueuses à tout le prix. Et
2: c'est ça.
0: Il y a des budgets qui changent.
2: Voilà, exactement. Il y a des coachs qui ont postulé. Je sais qu'ils ont reçu du monde. Par contre, pareil, on n'a pas le.
0: Oui, le coach annonçait aussi très tôt qu'il s'en allait.
2: Ça y est, c'est officiel. Là. Et avec Valentin Garraud, l'adjoint, ils partent à Montpellier. Mais pour La Roche-sur-Yon, on ne sait pas la suite. On a l'impression quand même tout doit être remis à plat, qu'on va vraiment passer à autre chose, que c'est fini entre guillemets la fête, si on peut appeler ça comme ça.
0: On parle, alors j'aime pas dire ça, mais on parle d'une mauvaise gestion financière, on parle de manque de moyens au départ, on parle. Il y a pas mal de choses. Quand on parle de l'administratif, en général, au-delà d'avoir mal joué 3-4 matchs, il y a aussi d'autres soucis au niveau de la Fédé ou du club.
2: Il y a eu des alertes sur le club. Depuis quelques années. Déjà l'année dernière, je me rappelle avoir fait un article en interviewant des joueuses qui venaient au tournoi 3-3 là, qui a lieu place Chirac. Là.
0: Oui.
2: Peut-être bien bientôt en plus. Et justement, on avait questionné, mais qu'est-ce que ça vous fait de savoir que La Roche, à une alerte. Et puis donc ça fait quelques années en fait qu'il y a une épée de Damoclès. De là à ce que ça arrive, on s'attend toujours à ce que ce soit réparable et puis qu'il y ait des finances de trouver. Ça s'est cumulé. Malheureusement, on est arrivé au bout du bout là et ça n'a pas pu être consolidé en termes de partenaires, en termes de budget. Donc c'est une demi-surprise, on va dire. Bien sûr, on est tous déçus parce qu'il y a toujours du public quand même à La Roche. Il y a des bénévoles, il y a des animations, il y a des grosses équipes qui viennent. Donc les gens viennent aussi pour voir Basketland, pour voir Villeurbanne, Angers.
0: Ça passe même à la télé.
2: Ça passe à la télé.
0: Ce qui nous a fasciné toute la saison. Ouais. Non, mais un jour, sans blague, je me suis surpris à regarder un match de basket à la télé parce que je tombe sur une chaîne où je me dis waouh, il y a quand même un match des filles de La Roche qui passe là sur mon application.
2: Sport en France.
0: Surprise. Ouais, non mais surprise. En même temps, c'est le plus haut niveau. Donc, je sais pas comment regarder ça, mais je dis bon.
2: Ouais, il y a une couverture. Il y a une couverture qui est encore plus importante que quand elles sont montées il y a plusieurs saisons. Donc, effectivement, on peut suivre La Roche facilement et puis parler de La Roche-sur-Yon, du club, de l'entité RVBC. Quoi.
0: Donc, des choses à remettre à plat. On en rediscutera peut-être avec eux l'année prochaine, une fois les choses relancées. Plus loin. On va ressortir un petit peu de La Roche. Le basket, c'est dans toutes les communes. Ça, ça.
2: Oui, toujours.
0: À peu près.
2: Ouais.
0: Je pense qu'on est, plutôt bien. Le maillage est bon, comme on dit sur le territoire.
2: Toujours. Un peu comme le foot. Hein. Moi, je, impact moindre, mais.
0: Ouais. S'il y a une salle, il y a un club de basket.
2: C'est presque ça.
0: Même à La Roche, il y a plusieurs clubs de basket.
2: Tout à fait. Ouais.
0: On en est là.
2: Même s'ils ont tendance à se réunir, il y a encore des clubs différents à La Roche. Ouais.
0: J'aimerais qu'on dise un mot avant de te lancer sur Chalon, peut-être. Parler des sables. Nouvelle salle, nouveau lieu. T'es allé
2: Je suis allé, pas allé souvent. Alors, j'ai jamais couvert les sables en N1, parce qu'il y a un correspondant très présent là-bas. Par contre, j'y étais en début de saison dernière couvrir des matchs amicaux. L'aréna est magnifique. Hein. C'est une salle superbe pour de la N1, en plus, que de la N1.
0: J'allais dire, est-ce que ça offre pas aussi à des clubs comme ça une nouvelle dimension, un truc maintenant, on a une salle. Quoi. Enfin, le côté. Je dis pas qu'ils avaient pas de salle avant, parce que je l'ai même pas en tête là où ils jouaient avant. Mais j'ai pas vu la salle non plus. J'ai vu des photos, j'ai vu des choses autour des matchs. Là, ça commence à ressembler à un club qui peut gonfler un petit peu.
2: C'est un super projet qui a été monté. Ils annoncent aussi l'Elite 2 d'ici quelques saisons. Il y a un public, il y a une ferveur, il y a un bassin de population énorme.
0: En plus,
2: il y a un public. On le voit dans les résumés. Il y a vraiment du monde à suivre les matchs. Et on en parle. On parle régulièrement des sables. Le président, la Seferiadis, qui est président et sponsor, en parle beaucoup. Ouais. Et ils font des annonces. Là, il y a le Omkia. Il y a un tournoi bientôt qui est organisé. Ça doit faire la troisième saison où ils mélangent des joueurs de N1 et d'Elite 2. Voilà, ça se passe au sable. Donc, rien que le fait que les championnats, les fédés autorisent ce type d'événement au Sable d'Olonne, c'est bien qu'il y a une réussite au niveau de la salle, au niveau du club, puis au niveau de l'engouement. Départemental pour les sables.
0: Non, on en parlait sur d'autres sports en plus, qui suit quand même un peu La Roche-sur-Yon. On en parlait sur d'autres sports. Demain, on change la salle. J'ai l'exemple du rink hockey régulièrement revient sur la table. Demain, on change la salle de rink hockey. On en fait une place de 800 000 personnes. Comme Benjamin, Dinan, peut-être qu'il y a une belle salle, plus fragrante, je ne sais plus.
1: Non, Dinan, c'est chouette aussi.
0: Une belle salle avec une belle tribune, avec quelque chose en plus, on remplit.
2: Ça joue. Ah oui, ça joue.
0: Ça fait quelque chose de plus.
2: Le côté curiosité, déjà au début pour les premiers matchs, et puis après, en général, le club fait tout pour occuper l'espace avec des animations et autres. Et effectivement, ça donne aussi envie à des joueurs, joueuses, de booster le. Ça peut booster le recrutement du club et faire venir aussi.
0: Alors, on a un public, on a
2: un équipement, et on a.
0: On le voit sur la patinoire à La Roche qui affiche complet tous les matchs de hockey. Et s'il y avait 2000 places de plus, est-ce que les gens viendraient
2: les remplir, peut-être sur les grosses affiches.
0: Grosses affiches ou belles affiches dans le hockey, ça reste compliqué à déterminer, mais sur du basket, on se dit si le club de Chaland, des Sables, arrive à monter d'un cran. J'ai pas la capacité de la salle, mais elle a une belle capacité de
2: pense qu'elle est même homologuée pro Elite 2 pour moi.
0: Ils peuvent y aller.
2: Ils ont tout anticipé, elle est prête.
0: C'est peut-être l'avenir est au Sable d'Olonne, j'irai demain.
2: Alors ça a été discuté, parce que je me rappelle que quand les Sables a monté ce projet, alors quand Chaland est monté en Pro B, en Elite 2, on s'est dit ça y est, c'est Chaland. Maintenant qu'ils sont redescendus, on peut encore les mettre au même niveau. Les deux projets sont importants. Les deux projets, les Sables est appelé à grandir parce qu'ils ont pas de, passif quand même en haut niveau au basket, ce qui est pas le cas de Chaland. Chaland, c'est un public de connaisseurs. On l'a encore vu cette année. Beaucoup de monde, même si les résultats n'étaient pas là à domicile. Et les Sables, c'est peut-être un public plus jeune. Alors, toute proportion gardée, mais un nouveau public, on va dire. Mais qui découvre la salle et puis qui découvre ce club-là et puis les ambitions.
0: Les Sables n'ayant pas de. Pardon, il y a le Vendée Globe. J'ai pas de problème sur les grands événements au Sable d'Olonne, mais les Sables d'Olonne n'a pas de grande équipe de quelque chose.
2: Il y a eu le foot en Coupe de France, mais c'est de la nationale. Et puis ça
0: part en relégation.
2: Ça redescend, c'est ça, ouais.
0: Pour l'instant, on en est à 3, quelques infos là-dessus, mais il y a pas de grande histoire de grand club Sable d'Olonne. On n'a jamais vu à la télé.
2: Alors moi, ça ne me parle pas.
0: Ça pourrait emmener quelque chose.
2: Oui, tout à fait.
0: Encore une fois, un sponsor partenaire, on est sur des villes où il y a un petit peu de budget aussi, potentiellement, des entreprises.
2: Ouais.
0: ça peut, oui, ça peut lancer quelque chose.
2: Comme on dit, il y a de l'argent sur la côte, il y en a au sable.
0: Oui, enfin, il y a toujours une. Il n'y a pas de grand club à Noirmoutier non plus, si on va par là, ni à Lille-Dieu, mais les raisons ne sont pas les mêmes. Là, il y a un lieu, il y a un site,
2: il y a un potentiel.
0: Qui viennent de développer cette aréna, c'est quand même pas inintéressant.
2: Exactement. Avant, il y a eu le RSVB qui était La Roche-les-Sables Vendée Basket. Ouais. Donc, il y a eu aussi des rapprochements entre les deux villes pour faire un grand club.
0: Est-ce que tu nous emmènes à Chaland ? Faire
2: tout
0: le point. Le point les Sables d'Olonne pour finir l'année. Eux, ça s'est passé.
2: Alors eux, ils sont montés dans la poule haute pour jouer donc les play-offs. Sauf qu'ils ne se sont pas qualifiés pour les play-offs, si je me rappelle bien. Ouais, ils ne se sont pas qualifiés.
0: Saison validée, on peut se construire l'année prochaine.
2: Ils restent en N1, ils changent de coach. Hein, le coach est parti. Donc là, pareil, ils doivent reconstituer un staff pour repartir sur, on va dire, un nouveau projet, quoi.
0: Très bien. On va à Chaland.
2: Oui.
0: Là, c'est plus la même limonade.
2: Alors, comme je te disais l'année dernière...
0: On s'est vu en janvier 2025, tu disais.
2: Oui.
0: Et ça sentait bon, la montée.
2: Oui, ça sentait la montée, même si je parlais à l'époque d'un certain plafond de verre pour les équipes de basket masculines, notamment Chaland. Un plafond de verre qu'ils avaient du mal à,

0: victoire, en plus qui s'est joué sur une belle, un public qui était là, ouais, j'en avais les frissons quand j'étais sur place. Et puis mérité, parce que ça fait longtemps que Chaland courait après. C'est tombé l'année dernière, un peu par hasard, parce qu'on sait jamais en un exactement quand t'es annoncé favori ou pas. Ils étaient pas forcément annoncés favoris, mais ils ont réussi au long de l'année, le long de l'année à monter. Et voilà, donc en Elite 2 cette année, où ça s'est beaucoup moins bien passé et très vite. C'est-à-dire qu'ils ont eu que 4 victoires sur ça doit être 36 journées, je crois, donc ça doit être ou 30 ou 34. Donc voilà.
1: La marche est trop haute.
0: La marche était haute. Alors, comme dans, je le remarque, dans beaucoup d'équipes qui descendent, il y a quand même beaucoup de paramètres. Il n'y a pas seulement
1: qui montent,
0: d'équipes qui redescendent, qui redescendent, ou même une équipe tout simplement qui descend. On peut le voir chez les professionnels. Il y a tout un ensemble de paramètres, des blessés, une saison qui n'a pas pu être préparée parce qu'effectivement, la saison de N1 se termine en juin. Et je l'avais déjà lu ailleurs, pour d'autres équipes, c'est très dur quand même quand tu ne sais pas où tu vas jouer l'année
1: d'après. Oui, d'être dans les temps.
0: Voilà, de constituer une équipe vraiment compétitive. Ils ont essayé de garder l'ossature. Ils ont gardé l'ossature, sauf que Nikolic, un des très bons joueurs de l'année N1, s'est blessé. Et du coup, il n'a pu reprendre qu'en début d'année 2026. Un gros impact.
1: Et on a bouillé en basket, on n'a pas une réserve gigantesque, donc il faut.
0: Exactement, ouais, c'est un
1: groupe. On a le droit au joker.
0: Un groupe restreint. Il y a le droit au joker médical. Il y a eu effectivement.
1: Quand ton meilleur joueur disparaît pour une moitié de saison, oui, ouais, t'as le droit.
0: Tu as le droit, ouais. L'apport n'était pas forcément le même après avec les jokers. Et puis il y a eu plein de petites défaites, inférieures à 10 points, à 8 points.
1: Alors on laisse passer.
0: Quand ça se cumule, voilà. Ça aurait basculé de l'autre côté. Il y aurait eu l'entrain des victoires. Et puis après, se battre pour le maintien à armes égales avec les autres prétendants. Et ils se sont vite trouvés largués en championnat. Et très vite, on a parlé de relégation actée. Quoi.
1: Mais une salle qui ne se vide jamais.
0: Non.
1: Salvrigno. Hein.
0: Salvrigno, exactement. Étonnamment, il y a vraiment eu beaucoup de monde. Même au niveau de la presse, derrière, on a les. Je ne sais pas si on peut les appeler les VIP ou pas, mais ceux qui sont installés derrière la tribune presse. Et puis non, elle était vraiment très très souvent remplie. Alors faut dire que Chaland a accueilli des belles équipes, il y a eu La Rochelle, il y a eu la Chorale de Rouen avec TJ Parker, le frère de Tony là, qui la coach. Voilà, des équipes de Strasbourg, des anciennes équipes de Pro A. Donc voilà, il y avait quand même du bon monde aussi en face.
1: Oui, c'est le public venait. Ça hausse le jeu, on voit autre chose que. Je dis pas que la National 1 n'a pas de niveau, mais on sait qu'on monte d'un cran avec ce qu'on va voir en face et ce qu'on doit voir de chez nous.
0: Exactement. Même si la N1 est vraiment physiquement, j'ai pas trouvé énormément d'écart. Ouais. Je trouve que les gars étaient vraiment physiques aussi. Après, ça va plus vite, il y a plus de technique aussi. La vitesse compte beaucoup en fait. Le jeu est vraiment rapide. Et puis l'adresse, on sent qu'il y a plus de travail aux entraînements aussi. Et puis que forcément, voilà, ça. Voilà, c'est beaucoup, c'est meilleur en face, quoi.
1: Je crois qu'on nous en avait parlé du côté de la CEPA. Je suis en train de chercher.
2: Riwan
1: nous en avait parlé que dans certains niveaux, il était recherché par des étrangers aussi pour venir se tester, même si c'est pas le top du top. Bah, ça joue quand même d'un certain niveau pour déjà des gens qui viennent des États-Unis ou autres dire c'est quand même ça en France.
0: Exactement.
1: Il y a quand même ça en face, ouais.
0: Ouais, là, en N1, on en trouve pas mal. En élite encore plus. Mais effectivement, la N1, je pense, a même le niveau de certains premiers niveaux de basket dans d'autres pays européens.
1: Ouais, oui, c'était le sujet, je crois. Ouais. C'était justement. Certains ne cherchaient pas à aller ailleurs, puisque on avait déjà plusieurs divisions qui étaient plutôt pertinentes.
0: Exactement.
1: Pour les étrangers.
0: Exactement.
1: On a parlé des filles de La Roche, on a parlé des Sables, on a parlé de Chaland. Est-ce qu'il faut parler de d'autres clubs?
0: Alors dans les autres clubs, oui, on a eu une double montée.
1: On voit pas tout.
0: On a eu une double montée magnifique, la CTC Chaland-Rievi, en garçon. Il y a une équipe qui était en N3 qui a terminé première, qui monte en N2, et derrière une réserve qui était en pré-national, qui a terminé pareil deux ou troisième et qui monte, ou peut-être bien première, qui monte aussi en N3. Donc en fait, c'est pas que Chaland tout seul, mais c'est à nouveau Chaland qui est dans un projet d'entente avec Rievi, qui correspond à
1: Saint-Hilaire
0: et Saint-Gilles, exactement, et qui se retrouve à avoir une équipe en N2 et en N3. Donc on va avoir Chaland en N1, sous l'entité Chaland, VCB, Chaland-Rievi en N2 et Chaland-Rievi en N3. Donc on a derrière quelque chose qui marche.

0: Et Chalon-Rievy, Rievy surtout, est encadré par Freddy Massé, qui est un ancien coach et ancien joueur de Chalon. Donc, il y a un pénigré basket énorme et qui est en train de cartonner ben, pas loin de Chalon. Avec cette,
1: L'étoile Rievy.
0: L'étoile Rievy, ça, exactement.
1: Pardon. Ça joue où tu es allé les voir, pas du tout?
0: Alors, non. Je couvre, moi, les filles étaient en N3 et qui attendent une montée éventuelle en N2, là aussi. Donc, encore une montée au niveau national. Il y a un double projet filière gars, filière fille. Je crois que c'est un Saint-Gilles, quand même. Il me semble que je la plupart, c'est un Saint-Gilles.
1: Rievy, ou à Saint-Hilaire, il y a des nouvelles choses aussi, hein, il y a des nouvelles installations, peut-être là-bas.
0: Okay.
1: Je suis sur le site complexe sportif de la Fée, salle de la Fée, si. Je vois très bien complexe qui a été rénové il n'y a pas si longtemps que ça. Donc encore une fois, des capacités, quand on a des capacités, des équipements et de mettre des gens dans les salles, on a de la qualité aussi.
0: Et on peut accepter des montées
1: qui arrivent avec.
0: Et continuer à grandir.
1: Peut-être aussi.
0: Pour le basket, juste rajouter sur la Roche-sur-Yon, l'impact en fait de la descente de l'équipe première fait qu'il y a aussi un impact sur l'équipe réserve qui était en N2, qui avait le statut espoir et qui ne pouvait pas descendre grâce à son statut espoir. Mais pareil, l'année prochaine, ça change pour elle. Elle sera potentiellement relégable et peut descendre en N3. Donc il y a vraiment tout un impact derrière pour les équipes derrière la Roche, derrière l'équipe Fagnon.
1: Sur le reste de la Vendée, on n'a pas de visibilité, mais moi et Benjamin ici autour de cette table, on ne suit pas beaucoup le basket, j'avoue. Y a d'autres choses à surveiller. On parle pas de Fontenette, Chantonnette, Pouzauges. On parle de Pouzauges en handball.
0: Ouais.
1: On parle pas des Herbiers non plus sur le basket.
0: Non. Les Herbiers avec une équipe en N3 qui est descendue en pré-national féminine l'année dernière.
1: C'est des clubs. On sait qu'on a des jeunes.
0: Exactement.
1: Fait toujours vivre.
0: T'as tout à fait touché le
1: plafond de verre est encore là.
0: Et les jeunes, justement, qui peuvent être étudiants, étudiantes, sont appelés dans d'autres grosses villes et ça peut très bien ça peut changer un effectif très rapidement.
1: Et puis La Rochelle attire pas mal aussi, peut-être. Cholet, on sait qu'il y a des grosses équipes, on veut jouer près de ces trucs-là.
0: Pas forcément, c'est vraiment lié aux études quand même
1: et
0: au premier poste.
1: Tout le monde n'a pas forcément l'avenir pour jouer en national.
0: Tout à fait. Quoique les équipes nationales de Vendée, quand une fille sort d'une équipe qui a joué en national en Vendée, elle retrouve son niveau à un niveau national dans d'autres régions sans problème. Les Pays de la Loire ont vraiment un niveau fort au niveau basket. Juste pour terminer, après, au niveau des autres équipes, il y a le Smash en N2 qui s'est maintenu brillamment en national 2 féminine.
1: Alors, le Smash,
0: c'est l'Herbergement, Saint-Sulpice-le-Verdon, Saint-André-de-Trezvoix, Mormaison. Voilà. Pris séparément, ça fait pas un gros club, mais tout réuni, ça fait un gros club. Et donc, il se maintient en National 2. Et puis, on a aussi à côté Montaigu, Vendée Basket, qui se maintient en National 2 masculine. Et Chantonnay-Saint-Germain en filles, en National 3 féminine. Et d'autres clubs de gars, Luçon-Saint-Gem en National 3. On a une dizaine d'équipes en national cette année, un peu moins qu'il y a 4-5 ans, mais avec des niveaux qui ont augmenté parce qu'on a quand même de la N2, de la N1.
1: Et surtout, moi je retiens, il y a du basket tous les week-ends dans les salles près de chez vous.
0: Ouais.
1: On veut voir un match de basket avec une ambiance, c'est possible, sur 3-4 salles.
0: C'est impressionnant, mais oui.
1: Il y a peut-être moins d'ambiance dans les petites salles.
0: Il faudrait aller au...
1: Il faut aller voir.
0: Je vais leur faire de la pub, mais au Moutier-sur-le-Lait. Les Moutiers-sur-le-Lait.
1: Pas Mareuil, Moutier.
0: Moutier.
1: Carrément.
0: C'est un club de basket... Alors je sais pas s'il y a du foot, je pense qu'il y a du foot, mais en fait ça draine des joueurs, joueuses des communes à côté, notamment aussi des Moutiers, tout en gardant un niveau assez élevé, qui oscille entre Régional 2 et National 3. Les Moutiers ont été en National 3 il y a 4-5 ans, et là les filles des Moutiers étaient en finale de Coupe de Vendée dimanche, et les supporters dans les tribunes des Moutiers, c'est tout petit la commune, il y a pas grand monde, mais c'est impressionnant, et il y a une ferveur dans ce club, j'en suis à chaque fois moi épaté. Et il y a d'autres clubs comme ça, les Moutiers, le Smash, c'est pas trop mal, Chantonnay-Saint-Germain, c'est toujours des clubs qui naviguent entre R2, qui ont peut-être une limite avec le national, parce qu'on perd peut-être un peu d'identité quand on monte en N3, N2, N3 ça passe encore, mais peut-être N2, mais qui restent des gros clubs où il y a du basket, comme tu disais, tous les week-ends, parce qu'il y a aussi beaucoup d'équipes.
1: Il y a de la famille, les enfants,
0: tout le monde. C'est exactement ça, tout le monde suit.
1: Tourne autour du club. Si on n'a pas fait de basket, on ne connaît pas. Enfin, on n'est pas forcément dans cette ambiance, mais il y a une ambiance basket en Vendée.
0: Et exactement. Et il m'arrive de faire, je fais des portraits sur des joueuses, et des fois, souvent ma première question, comment tu es venue au basket? Elles sont presque étonnées. C'est normal. Tu vois, certains clubs, c'est tout à fait normal de jouer au basket.
1: Ah, si t'habites à Moutier, en même temps, t'as peut-être pas choix.
0: C'est ça.
1: Tu prends basket ou football.
0: C'est ça.
1: Tu finis par y arriver. Ouais.
0: C'est ça.
1: 19h57, Xavier, merci. Écoute, je commence l'agenda. Je vais faire très simple parce que du 4 au 7 juin 2026, sur la place Jacques Chirac, il y a l'Open 3-3 proposé par Riwan justement et la CEPA Academy. Open 3-3 de La Roche-sur-Yon, animation et tournoi de basket. Je crois qu'il y a quelques entreprises, il y a des étudiants, il y a plein de gens qui vont s'affronter. C'est très simple, on s'assoit, on peut prendre un verre à côté, on peut regarder ce qui se passe.
0: T'as des joueuses professionnelles, Marie-Ève Pagé l'an dernier qui était là, ouais. Donc c'est hyper intéressant, c'est rapide, donc c'est un basket différent.
1: Et il n'y a qu'un panier.
0: Ouais,
1: ne soyez pas surpris, ne cherchez pas le deuxième. Nous, on est allé voir l'année dernière, on s'est dit, tiens, c'est bizarre comme terrain. On l'avait vu aux Jeux Olympiques, on avait pris à peu près on avait compris le truc, mais c'est surprenant parce qu'on se dit, mais ils tirent tous dans le même panier.
0: Où est-ce qu'ils shootent les autres?
1: Où est-ce qu'ils shootent les autres? Benjamin, on a d'autres choses dans l'agenda.
2: On a d'autres choses, oui. Il y a les Coupes nationales de rugby féminin samedi à Desgranges. On en a parlé il y a deux semaines, je crois.
1: Les finales.
2: Effectivement, on a du baseball avec les Marcassins des Herbiers qui font leur dernier match dimanche entre 11h à 16h face aux Aigles de Saint-Barthélemy d'Anjou. On en a parlé tout à l'heure, match décisif pour le championnat de N1 Elite de Rincoquet, la Vendéenne qui se déplace à Saint-Omer pour le titre en lice de Saint-Omer ou de Quai Vert. Dans le même temps, il y a Le Poiré qui recevra Ploufragan à domicile pour clore la saison. J'en place une vite fait aussi. 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
1: Très bien. Les 40 ans de graffiti cette année. Surveillez aussi l'agenda. Il y a des choses qui devraient se passer dans les temps à venir. Et puis on se voit certainement le 21 juin à la fête de la musique.
2: Bien sûr, on y sera.
1: J'ai pas encore tout à fait le programme sous la main. On vous le dévoilera.
2: Ce sera dévoilé sur les réseaux.
1: Bien quand sûr. Il le faudra. Merci Xavier de ce petit passage.
0: Merci à vous.
1: Point de saison. On prend rendez-vous début juin 2027. Ça nous fait. Non mais au moins
2: on est calé.
1: On revoit tout. Et puis invite-nous. On va se faire un match au sable. Non mais j'ai envie de voir la salle, en fait. Un petit peu l'équipement, comment
2: ce que ça peut donner,
1: ce que ça représente, comme on dit, les tribunes, les tribunes sont dures, mais sont en assemblée, c'est un peu les Lego aux Oudéry. On est dans une tribune au milieu d'une salle qu'on a connue complètement vide, donc c'est toujours surprenant. C'est pas une salle de sport.
0: Oui.
1: On aimerait bien voir effectivement
0: la salle dédiée,
1: la salle Vrignot à son luxe des années 60. Mm-hmm. La salle des Sables d'Olonne donne un petit peu envie d'aller voir un petit peu comment ça se passe. Il y a peut-être un aspect un peu comme on pourrait voir le handball à Nantes, dans la salle dont j'ai perdu le nom, plutôt en centre-ville. À Beaulieu. On est ouvert, on est sur le terrain, il y a tout qui va avec, ça donne envie d'aller voir du basket.
0: Okay.
1: En tout cas, on l'a assez dit, allez voir du basket quand vous voulez, et puis mettez-vous au sport, il n'y a aucun problème. Il est 20h, on se retrouve mardi prochain, Benjamin, programme.
2: Amaury Thibault pour la route vendéenne.
1: Oui.
2: Pour cycliste, il y aura Urban Fest aussi, Street Workout. Et je ne serai pas là.
1: Sport dans
2: je
1: les
2: serai
1: quartiers.
2: Déjà sur la route du Mans.
1: Ouais, mais que sur la route vers le Mans, pas.
2: Je ne serai pas sur le circuit. Je serai en route vers le circuit, mais malheureusement, je.
1: Tu ne fais pas les tours de circuit.
2: Non, je le ferai à pied en courant vendredi, une tradition.
1: Tu as déjà fait vélo, trottinette.
2: J'ai fait, fait hein. Vélo, trottinette, voiture et puis les pieds. Mais là, ce sera à pied vendredi matin.
1: Voilà. Très bien. Une bonne soirée. Oui.
2: On fera un petit débrief après.
1: Et on en reparlera bien sûr mardi suivant. Une excellente soirée. Et puis à mardi prochain. On vous laisse là-dessus sur Graffiti. Ciao, bye.
2: Salut.
0: Bye.

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